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1: Bonjour, bonjour à tous. C'est la 8e étape du Grand National du Trot à l'hippodrome de Saint-Malo qui sera le théâtre du Quintet Plus de ce mercredi 5 août 2026. Il réunira seulement 14 concurrents répartis sur deux échelons. Départ prévu 18h30. En tête de notre sélection, le 6, Lord Delo, idéalement placé au premier échelon, drivé par JMB, il peut l'emporter. Du 14, Horacius Della, entraîneur et driver ont visé le classement du GNT. Le 11, Yalto Dertal, doté d'une redoutable pointe de vitesse finale. Le 13, Edic Gemma, deuxième atout de Marc Sassier, il va tout donner pour s'illustrer. Enfin, le 5, Calci Quick, au top de sa forme et confirmé corde à droite, il complétera notre sélection. Une sélection que vous pouvez retrouver sur ma chaîne YouTube, Tom Kazak, les pronostics hippiques avec mes dernières minutes. Donc, notre choix aujourd'hui, premier le 6, Lord Delo. Second le 14, Horacius Della. Troisième le 11, Yalto Dertal. Quatrième le 13, Edic Gemma. Cinquième le 5, Catchy Quick. Le second choix le 3, le 8 et le 7. Et à vous la fortune!

Bonjour à tous, les béliers, une rencontre ou un échange pourrait vous donner une idée à développer dans les prochaines semaines. Amis taureaux, en acceptant un petit peu de changement, vous découvrirez une façon plus simple d'atteindre vos objectifs. Les gémeaux, un imprévu pourrait finalement devenir une belle occasion de montrer vos talents. Les cancers, vous ressentirez le besoin de faire du tri autant dans vos pensées que dans votre quotidien. Les lions, vous aurez envie de sortir des sentiers battus, que ce soit dans votre travail ou dans votre vie personnelle. Les vierges, votre sérieux des derniers jours commence à porter ses fruits, mais n'oubliez pas de savourer le chemin parcouru. Amis balance, votre calme inspirera confiance. En parallèle, une idée créative pourrait trouver un écho favorable auprès de votre entourage. Les scorpions, vous aurez envie d'aller au fond des choses plutôt que de vous contenter des apparences. Sagittaire, une personne pourrait reconnaître la valeur de votre engagement. Du côté des capricornes, un simple changement de décor, une activité différente ou une conversation inspirante suffiront à raviver votre motivation. Les Verseaux, vous serez plus attentifs que d'habitude aux petits bonheurs du quotidien. Et puis enfin, du côté des poissons, c'est une excellente journée pour lancer un projet ou pour exprimer votre créativité. Je vous souhaite à tous une très, très belle journée.

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1: Bonjour à tous, l'essentiel de l'actualité, l'épisode de canicule se poursuit dans le quart sud-est de la France. 16 départements sont maintenus en vigilance orange canicule. Les températures dépasseront les 30 degrés par endroit. Les autorités recommandent donc de bien s'hydrater et de limiter les efforts aux heures les plus chaudes. Attention, si vous voyagez avec EasyJet, les syndicats des hôtesses et stewards ont déposé un préavis de grève dans toutes les bases de France dès vendredi et ce jusqu'au 2 septembre. Aucune journée de mobilisation n'est pour l'instant fixée. Les éventuels appels à la grève seront annoncés au moins 48 heures à l'avance. Les syndicats réclament de meilleures conditions de travail. Kiev et sa région sont la cible d'une attaque de missiles balistiques. Le maire de la capitale ukrainienne, Vitali Klitschko, indique que les défenses aériennes sont en action. Des impacts ont été signalés dans une zone de bâtiment non résidentiel du quartier d'Obolonski. Les secours sont actuellement déployés sur place. Et enfin, côté sport, le Tour de France femmes poursuit sa route aujourd'hui entre Mâcon et Belleville en Beaujolais. Au programme 140 km, 8 côtés, près de 2900 mètres de dénivelé. La Suissesse championne du monde, Marlène Rosser, porte le maillot après sa victoire dans le contre-la-montre.

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c'est le moment de faire de bonnes affaires. Si vous cherchez à vous équiper, à bricoler ou tout simplement à dénicher un objet utile, tendez l'oreille, plusieurs annonces sont à découvrir. On commence avec 6 radiateurs en fonte aluminium vendus avec une cuve à fioul de 1500 litres. Pour la maison, un lit en fer, une place avec son sommier et son matelas est proposé au prix de 60 euros. Autre équipement, une machine à coudre Singer vendue avec son meuble. Elle est affichée à 120 euros, un prix qui reste à débattre. Si vous êtes amateur de conserve ou de cuisine maison, sachez que des bocaux de différentes dimensions sont proposés à 1 euro pièce. Côté extérieur maintenant, 2 rouleaux de grillage d'1,20 m de hauteur sont à vendre pour 120 euros les deux. On poursuit avec un moulin à farine qui est à vendre. Et si vous avez des travaux en vue, 3 mètres carrés de lambris en PVC blanc en longueur de 4 mètres sont disponibles pour 40 euros. Enfin, pour mieux supporter les fortes chaleurs, un climatiseur mobile est proposé au prix de 200 euros. Place maintenant aux annonces agricoles. À vendre un tracteur Someca 400 de l'année 70. Également disponible un coupe-racine électrique. Des boules de foin de l'année sont aussi proposées à la vente. Et pour compléter cette rubrique, deux assainisseurs à tabac avec leur caisson et leur gaine sont disponibles au prix de 100 euros l'unité. On poursuit ces annonces avec la rubrique véhicule où un vélo dame équipé d'un panier et d'un porte-bagages est proposé à la vente et le prix est à débattre. Si vous êtes amateur de basse-cour, 3 coques sont à donner. Côté logement, un jeune homme recherche un appartement ou un studio, meublé ou non, à louer sur Villeréal à partir du mois de septembre. Il souhaite un logement à loyer modéré. Et on termine avec une offre de service. Un auditeur propose ses compétences pour réaliser des petits travaux d'intérieur, d'extérieur et de jardinage sur Villeréal et les alentours et il accepte les chèques emploi-service. Si l'une de ces annonces vous intéresse, n'hésitez pas à prendre contact avec la radio pour obtenir les coordonnées des annonceurs. Le secrétariat est ouvert le matin de 8h à 13h au 05 53 36 60 50.

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1: Les musicales, un moment suspendu au bord du Lot. Deux concerts à ne pas manquer, avec deux univers différents. Mercredi 12 août à 21h30 à la cale de la Marine à Villeneuve-sur-Lot, un tribut de Daniel Balavoine sera à découvrir. Grégory Maury, adjoint en charge des animations et de la jeunesse, nous en dit plus.
2: Venez vivre un moment convivial, un moment festif au bord de notre magnifique Lot dans le cadre des musicales qui se dérouleront pour la deuxième fois le mercredi 12 août à partir de 21h30 à la cale.
1: Un hommage vibrant à Daniel Balavoine à travers un spectacle live énergique et émouvant, fidèle à l'intensité de l'artiste. Porté par 6 musiciens professionnels aux influences rock, pop et jazz, le groupe revisitera les plus grands succès de Balavoine avec passion et authenticité. Grégory Maury.
2: Après le concert 100% Johnny, c'est maintenant au tour du concert Balavoine avec pas moins de 6 artistes qui seront présents, 6 musiciens professionnels qui se produisent partout en France et qui seront à Villeneuve-sur-Lot pour jouer les plus grands titres de Daniel Balavoine, L'Aziza, Mon fils, ma bataille ou encore Tous les cris, les SOS. Ce groupe qui se produit en France se produit également à l'étranger, en Belgique et s'impose aujourd'hui comme le tribute incontournable dédié à Daniel Balavoine. Rendez-vous le mercredi 12 août à partir de 21h30 à la cale.
1: Les musicales, des concerts gratuits au bord du Lot. On vous donne rendez-vous mercredi 12 août à 21h30 à la cale de la Marine. L'entrée est gratuite. Toutes les informations pratiques sont à retrouver sur le site internet de la ville de Villeneuve-sur-Lot.
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tous, les béliers, une rencontre ou un échange pourrait vous donner une idée à développer dans les prochaines semaines. Amis taureaux, en acceptant un petit peu de changement, vous découvrirez une façon plus simple d'atteindre vos objectifs. Les gémeaux, un imprévu pourrait finalement devenir une belle occasion de montrer vos talents. Les cancers, vous ressentirez le besoin de faire du tri autant dans vos pensées que dans votre quotidien. Les lions, vous aurez envie de sortir des sentiers battus, que ce soit dans votre travail ou dans votre vie personnelle. Les vierges, votre sérieux des derniers jours commence à porter ses fruits, mais n'oubliez pas de savourer le chemin parcouru. Ami balance, votre calme inspirera confiance. En parallèle, une idée créative pourrait trouver un écho favorable auprès de votre entourage. Les scorpions, vous aurez envie d'aller au fond des choses plutôt que de vous contenter des apparences. Sagittaire, une personne pourrait reconnaître la valeur de votre engagement. Du côté des capricornes, un simple changement de décor, une activité différente ou une conversation inspirante suffiront à raviver votre motivation. Les verseaux, vous serez plus attentifs que d'habitude aux petits bonheurs du quotidien. Et puis enfin, du côté des poissons, c'est une excellente journée pour lancer un projet ou pour exprimer votre créativité. Je vous souhaite à tous une très, très belle journée.

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1: Bonjour à tous, l'essentiel de l'actualité, l'épisode de canicule se poursuit dans le quart sud-est de la France. 16 départements sont maintenus en vigilance orange canicule. Les températures dépasseront les 30 degrés par endroit. Les autorités recommandent donc de bien s'hydrater et de limiter les efforts aux heures les plus chaudes. Attention si vous voyagez avec EasyJet, les syndicats des hôtesses et stewards ont déposé un préavis de grève dans toutes les bases de France dès vendredi et ce jusqu'au 2 septembre. Aucune journée de mobilisation n'est pour l'instant fixée. Les éventuels appels à la grève seront annoncés au moins 48 heures à l'avance. Les syndicats réclament de meilleures conditions de travail. Kiev et sa région sont la cible d'une attaque de missiles balistiques. Le maire de la capitale ukrainienne, Vitali Klitschko, indique que les défenses aériennes sont en action. Des impacts ont été signalés dans une zone de bâtiment non résidentiel du quartier d'Obolonski. Les secours sont actuellement déployés sur place. Et enfin, côté sport, le Tour de France Femmes poursuit sa route aujourd'hui entre Mâcon et Belleville en Beaujolais. Au programme 140 km, 8 côtés, près de 2900 mètres de dénivelé. La Suissesse championne du monde, Marlène Rosser, porte le maillot après sa victoire dans le contre-la-montre.

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11: Bonne matinée, bienvenue sur Radio 4, l'essentiel de l'actualité locale ce matin dans votre journal présenté par Pierre-Anthony Épinette. Bonjour Pierre-Anthony.
12: Bonjour Christophe et bonjour à tous dans l'actualité de ce mercredi. D'abord, retour sur ce gros incendie survenu hier matin à Leyrac. Une cinquantaine de pompiers mobilisés pour maîtriser le feu de cette maison située rue Prosper d'Ozon, précisément à Leyrac. Le feu est parti donc de la maison et il s'est propagé à deux logements mitoyens. Les secours ont été renforcés par une équipe venue du Gers et ils sont parvenus à circonscrire le sinistre en fin de matinée hier, mais ce fut particulièrement difficile. Trois personnes ont été évacuées sans être blessées. Deux ont été hébergées par des proches, tandis que la troisième a été relogée par la mairie. Les pompiers ont poursuivi leur surveillance, évidemment, toute l'après-midi, cette nuit également, en raison d'un risque d'effondrement de l'une des maisons. Une opération de détuilage a également été engagée pour éviter toute reprise des flammes. Et la surveillance doit se poursuivre encore tout au long de cette journée de mercredi. Selon les premiers éléments de l'enquête, l'origine de l'incendie serait accidentelle. Un jeune Nérakais de 19 ans a été condamné à 6 mois de prison ferme pour une intrusion au domicile d'une octogénaire et le vol de son portefeuille dans la nuit du 1er au 2 août à Réolis. La victime l'a reconnu parmi plusieurs photos présentées par les enquêteurs. À l'audience, le prévenu a nié les faits tout en reconnaissant avoir déjà été condamné pour des actes similaires. Déjà connu de la justice, il a été reconnu coupable par le tribunal et maintenu en détention à l'issue de son jugement. Un homme de 48 ans a été condamné à 18 mois de prison, dont 6 avec sursis probatoire pour des violences conjugales commises entre avril et juillet à Nérac. Il reconnaissait des coups et des menaces au couteau contre sa compagne, tout en minimisant les faits qu'il attribuait à son alcoolisme. La victime présente à l'audience a demandé une mesure d'éloignement. Déjà condamné en 2019 pour tentative d'homicide sur une ancienne compagne, le prévenu devra suivre des soins. Il lui est également interdit d'entrer en contact avec la victime, de se rendre à son domicile et de détenir une arme pendant 3 ans. L'usine Tomate d'Aquitaine, basée à Bergerac, relance son activité au mois d'août pour transformer les tomates de plein champ produites en Dordogne et en Lot-et-Garonne. La campagne s'annonce toutefois nettement plus faible que l'an dernier. Le groupe Oraya prévoit seulement 2 semaines de production en conventionnel, puis 10 jours en agriculture biologique, en cause bien sûr des rendements affectés par la chaleur et la sécheresse, mais aussi un marché international en difficulté. La forte hausse de la production chinoise a entraîné une baisse des prix d'environ 15% et laissé d'importants stocks à écouler. Résultat, l'usine devrait traiter environ 2 fois moins de tomates que l'an dernier. La grande nouvelle de la journée, c'est le concert gratuit d'Amel Bent ce soir au Parc Saint-Cyr de Villeneuve-sur-Lot à partir de 21h30. Réveillez-les, souvenez-vous, par la nouvelle star, c'était en 2004 où elle avait terminé 3e. La chanteuse fête cette année ses 20 ans de carrière. Née le 21 juin 1985, jour de la fête de la musique, comme un symbole, elle s'est imposée avec son premier album Un jour d'été, mais aussi le titre Ma philosophie. Avant le succès, elle enchaînait les petits emplois et les castings. Poussée par ses proches à participer à la nouvelle star, elle puise aujourd'hui encore dans son vécu pour écrire ses chansons tout en restant fidèle à son public. Amel Bent qui sera à applaudir ce soir, donc à partir de 21h30 au Parc Saint-Cyr de Villeneuve-sur-Lot. Forte affluence en perspective, hein. Pensez à arriver suffisamment tôt. On va terminer avec ce couple de Dordogne particulièrement verni qui a remporté 10 millions d'euros au loto en partageant le jackpot de 20 millions d'euros du tirage du 26 juin avec un autre joueur. Les deux Périgourdins avaient joué en attendant l'heure de leur restaurant après qu'un premier établissement n'avait pas répondu. Pensant d'abord avoir gagné 30 000 euros, ils ont en fait découvert leur véritable gain en vérifiant leur ticket. Alors évidemment, ils évoquent un grand soulagement pour leur avenir et celui de leurs enfants. Il s'agit du 2e plus gros gain enregistré en Dordogne, derrière les 11 millions d'euros remportés à Mussidan en 2023, sans oublier les 6 millions remportés à Issijac. C'était en 2022, il y a des vénards. Allez, c'est là-dessus que se referme cette édition. Merci à toutes et à tous de l'avoir suivi.
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12: La journée sera belle, elle sera sèche également, mais pourtant elle sera nuageuse quand même sur l'ensemble du département, particulièrement d'ailleurs sur la vallée de la Garonne. Le ciel va rester très chargé, très nuageux tout au long de cette journée. Des températures comprises entre 17 ou 18 degrés en matinée jusqu'à 26 ou 27 dans l'après-midi, avec toujours ce ciel très nuageux. Le soleil n'est pas loin, il perce par moments, mais globalement, ce sont les nuages qui dominent et malheureusement, on n'aura pas une goutte. Dans la nuit, les nuages vont progressivement se dissiper pendant la nuit et surtout pendant la matinée de demain jeudi, puisqu'on aura quelques nuages au lever du jour, des températures autour de 15 ou 16 degrés et rapidement, tout ça va se dissiper. Dans l'après-midi de jeudi, on aura 26-27 degrés à l'ombre sous un grand soleil et un beau ciel bleu qui sera bien présent sur l'ensemble du département Lot-et-Garonnais. Vendredi devrait également être une journée absolument magnifique. Météo France prévoit 15 ou 16 au lever du jour, jusqu'à 30 à l'ombre dans l'après-midi avec des ressentis autour de 32 ou 33. Il est à noter une petite pointe à 31 à l'ombre du côté de Nérac vendredi après-midi. Les modèles laissent envisager l'arrivée progressive de la pluie. La pluie qui devrait s'inviter samedi après-midi sur l'ensemble du département. Les températures, elles, plafonnent toujours autour de 30 degrés.
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12: À Montpazier, décès de M. Jean-François Lecoq, survenu à l'âge de 80 ans. Les obsèques religieuses seront célébrées aujourd'hui en l'église de Montpazier à 9h30, suivie de la crémation au crématorium de Bergerac à 11h45. Selon la volonté de la famille, il n'y aura ni fleurs ni plaques. À Sauturac, décès de Monsieur Jean-Claude Martin, survenu à l'âge de 79 ans. Ses obsèques civiles seront célébrées aujourd'hui au cimetière de Sauturac à 9h30, suivi de l'inhumation au cimetière de Sauturac. À Saint-Perdoux, en Dordogne, décès de Monsieur Lucien Pomédio, le maire de la commune, survenu à l'âge de 78 ans. Ses obsèques religieuses seront célébrées aujourd'hui en l'église de Saint-Perdoux à 10h. L'inhumation aura ensuite lieu au cimetière de Saint-Perdoux à 11h15. À Mons-en-Pont-Libos, décès de Monsieur Jean-Paul Mavallée, survenu à l'âge de 78 ans. Ses obsèques religieuses seront célébrées aujourd'hui en l'église Notre-Dame de Libos à 10h, suivie de l'inhumation au cimetière de Libos. À Bias et à Villeneuve-sur-Lot, décès de Monsieur Jean Truel, survenu à l'âge de 82 ans. Ses obsèques religieuses seront célébrées aujourd'hui en l'église de Bias à 10h30. L'inhumation aura lieu au cimetière de Bias. À Saint-Clivrade-sur-Lot, décès de Madame Marie-Andrée Bédril, née Bidou, survenue à l'âge de 83 ans. Ses obsèques religieuses seront célébrées aujourd'hui en l'église de Sainte-Livrade-sur-Lot à 14h30, suivie de l'inhumation au cimetière nouveau de Sainte-Livrade à 15h30. À peine d'âgener, décès de Monsieur Jean-François Scaramuzzino, survenu à l'âge de 76 ans. Ses obsèques civiles seront célébrées vendredi 7 août au crématorium du Grand Villeneuve à 9h30, suivi de la crémation au crématorium du Grand Villeneuve à 10h. Un dernier hommage peut lui être rendu à la chambre funéraire de Saint-Sylvestre. Cet avis est communiqué par les pompes funèbres Moreno. À tournant de l'âgener, décès de Madame Gisèle Présani, survenue à l'âge de 92 ans. Ses obsèques religieuses seront célébrées vendredi 7 août en l'église de Tournon à 10h30, suivi de l'inhumation au cimetière de Tournon-d'Agenais. La réunion du deuil aura lieu à l'église où un registre sera déposé pour signature. Cet avis est communiqué par les pompes funèbres Duro Ribeiro de Fumel.

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0: Bonjour à tous, une personne est portée disparue après avoir été emportée par les eaux à Sixfer à cheval, près de Samoins, en Haute-Savoie. De violents orages ont provoqué la crue du Gifre et une coulée de boue. 15 personnes, dont 2 bébés, ont été évacuées par hélicoptère. Plus de 50 pompiers ont été mobilisés. Le chef Jean Humbert doit être présenté ce matin à un magistrat parisien en vue d'une possible mise en examen. Sa garde à vue a été levée hier soir après 36 heures d'audition. L'ancien vainqueur de Top Chef est visé par une enquête pour violence conjugale après les accusations d'au moins 3 anciennes compagnes. Attention, si vous avez acheté des préservatifs de la marque My Lubi, certains modèles ultra fins font l'objet d'un rappel. Il y a un risque de transmission de maladies ou de grossesses non désirées. Ils ont été commercialisés notamment chez Amazon et Monoprix entre décembre 2025 et mai dernier. Il ne faut plus les utiliser. Les vacances d'été pourraient être perturbées chez EasyJet. Les principaux syndicats du personnel navigant ont déposé un préavis de grève dans toutes les bases françaises de la compagnie. Une grève dès vendredi et jusqu'au 2 septembre, Julie Pierret.
1: Oui, alors attention, ça ne veut pas dire que les avions seront immobilisés pendant près d'un mois. Aucune journée de grève n'est encore fixée. Les syndicats annoncent que les dates de mobilisation seront communiquées au moins 48 heures à l'avance. Ils se disent aussi prêts à lever le préavis si des négociations aboutissent avec la direction. À l'origine de ce conflit, des représentants du personnel qui dénoncent une dégradation des conditions de travail. Ils évoquent des plannings instables, des changements de dernière minute, des rotations jugées trop pénalisantes et l'absence de réponse de la direction malgré plusieurs mois d'alerte.
0: Merci beaucoup Julie Pierret. En pleine période estivale, ce mouvement pourrait vraiment perturber les rotations si aucun accord n'est trouvé dans les prochains jours. En cyclisme, le Tour de France Femmes arrivera aujourd'hui à Belleville-en-Beaujolais. Cette 5e étape partira depuis Mâcon à 13h45 avec 140 km au compteur, 8 côtes et près de 2900 mètres de dénivelé au programme. La Suissesse Marlène Reusser porte le maillot jaune. Pauline Ferrand-Prévot est désormais 14e. Et puis vous avez peut-être dû renoncer à votre série préférée. Hier soir, Netflix a été touché par une panne mondiale qui a empêché plusieurs milliers d'abonnés d'accéder au site et à l'application. Près de 3000 signalements ont été recensés autour de 21h40. Le service est finalement revenu à la normale en fin de soirée. C'est la fin de ce flash. Excellente journée à tous. 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
2: Bon mercredi, nous sommes le 5 août aujourd'hui. L'info revient tout à l'heure à 8h30. Côté météo, pour ce mercredi, une journée qui s'annonce avec de nombreux passages nuageux, mais aussi de belles éclaircies. Des alternances de passages nuageux, des éclaircies seront au programme donc de ce mercredi. Les nuages seront parfois très nombreux, notamment durant la matinée. Le temps paraîtra parfois lourd sous cette couverture nuageuse, mais sans conséquence. Au fil des heures, de belles éclaircies gagneront du terrain tout en laissant persister quelques passages nuageux. Les températures resteront de saison et ne devraient normalement pas atteindre les 30 degrés au cours de l'après-midi, ce qui restera agréable au regard de ce que nous avons connu ces dernières semaines. Les températures donc pour ce matin de 18 à 20 degrés, cet après-midi de 27 à 29 degrés. Voilà de quoi passer une belle journée de mercredi. Passez la matinée avec nous. Merci de nous accompagner. Sinclair, si c'est bon comme ça. Dans quelques minutes, vous retrouverez également vos petites annonces. L'occasion de faire de bonnes affaires avec nous. Dès ce mercredi matin, bienvenue.

8h07 sur Radio 4. Si c'est bon comme ça, c'était Sinclair et c'est toujours bon de se réveiller chaque matin avec ta radio préférée. 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Voici les petites annonces de Radio 4. Et avant de se lancer, un petit coup d'œil au calendrier. Tiens, aujourd'hui, on fête les Abel et aussi les Aveline, Elia, Oswald et Paloma. Bonne fête à vous. Et le dicton du jour nous rappelle qu'à la Sainte Abel, temps de miel. Alors on vous souhaite une journée douce, ensoleillée et pleine de bonnes nouvelles. Coup d'œil donc sur nos bonnes affaires aujourd'hui avec la rubrique d'hiver pour débuter. Il y a à vendre deux lits d'appoint sur roulette, un porte-vélo pour deux vélos, une brouette de récolte avec deux roues de vélo au prix de 160 €. À vendre deux chenilles, un canapé convertible en cuir, de la lavande, une couverture de piscine de 7,45 m par 5 m, une petite télé de 60 cm, des jantes de Dacia en 15 pouces. Une auditrice cherche 3 mètres de pelouse synthétique. Un auditeur cherche un tapis de marche sur le secteur de Fumel. Et une auditrice de Fumel recherche des prunes Reine-Claude pour faire de la confiture. En agriculture, à vendre des boules de paille stockées sous abri dans le secteur de Cancon. Une faucheuse rotative 4 assiettes, un ondaineur faneur Stella et une vis à grain de 9 mètres en 3 éléments. On termine avec ce petit camion qui est à vendre, camion VL Ben Mercedes modèle 406. Il est à restaurer, vous pouvez également l'acheter pour les pièces si l'une de ces annonces vous intéresse les amis. Eh bien vous appelez Radio 4 ce matin au 05 53 36 60 50, c'est le même numéro. Si vous avez vous aussi des choses à vendre ou un service à proposer, ces annonces vous pouvez également les retrouver sur notre site internet radio4.fr.

0: Cool, c'était Jane à l'instant sur Radio 4 et comme chaque matin on poursuit notre petit tour du calendrier. Aujourd'hui nous fêtons donc les Abels et Saint Abel est né en Écosse. Il est mort en Belgique vers l'an 770. Il fut évêque de Reims. On dit des Abels, ils sont intelligents, imaginatifs et souvent pleins de bonnes idées. Leur couleur le jaune et leur chiffre porte-bonheur, c'est le 2. Alors très belle fête à tous les Abels qui nous écoutent ce matin. Très belle journée à toutes et à tous également avec Radio 4. Dans quelques instants, après la pub et le passage chez les commerçants et artisans locaux, on retrouvera Cœur de Pirate avec Comme des enfants. A tout de suite.
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pirates sur Radio 4, une chanson pleine de douceur et de nostalgie qui parle d'une histoire d'amour intense, de ces sentiments que l'on vit parfois avec beaucoup de spontanéité, presque comme des enfants. Et dans ce texte, Cœur de pirate évoque aussi les hésitations, les souvenirs et cette envie de retrouver la simplicité des premiers instants quand on aime sans trop réfléchir et sans se poser mille questions. Et puisque l'on parle d'enfants, de souvenirs et de moments à partager, voici quelques idées de sortie pour ce samedi et du côté de Saint-Avite. La commune de la Capelle-Biron, la foire à la poterie, investira un magnifique hameau médiéval ce samedi. Pas moins de 40 potiers présenteront leurs créations dans les rues, de quoi découvrir des pièces originales, rencontrer des artisans passionnés, peut-être même de repartir avec un joli souvenir. C'est samedi à Saint-Avite, tout près de la Capelle-Biron. Le musée Bernard Palissy accueillera également une exposition consacrée aux œuvres de Gisèle Buteau-Garçon et de Brigitte Marionneau. Et puis samedi soir, direction les étoiles. À partir de 18h, l'observatoire de la Capelle-Biron participera à la Nuit des étoiles, une belle occasion de lever les yeux vers le ciel et de découvrir les merveilles de l'univers. Enfin, à partir de 19h, toujours ce samedi, la boule de Trintel-Ladignac organise un marché gourmand au boulodrome de Ladignac. De la poterie, des artisans, des étoiles et de bonnes choses à déguster. Voilà un samedi qui s'annonce particulièrement bien rempli. Très belle journée avec Radio 4, 8h18. À 8h30, vous retrouverez l'essentiel de l'actualité locale dans le journal. Voici Chico et les Gypsies.

interprétation de « Emmenez-moi », le grand classique de Charles Aznavour, revisité par Chico et les Gypsies sur Radio 4. Une chanson qui nous donne envie de partir, de voyager, de découvrir d'autres horizons et pourquoi pas de s'envoler très loin, jusqu'aux étoiles. Et justement, en ce 5 août, on a une petite pensée pour Neil Armstrong, né le 5 août 1930. Le 20 juillet 1969, il est devenu le premier homme à marcher sur la Lune lors de la mission Apollo 11. Un moment historique, hein, suivi par des millions de personnes à travers le monde. Lorsqu'il a posé le pied sur le sol lunaire, il a prononcé cette phrase devenue célèbre « C'est un petit pas pour l'homme, mais un bond de géant pour l'humanité ». Neil Armstrong nous a quittés en 2012, mais son nom restera jamais associé à cette incroyable aventure spatiale. Alors aujourd'hui, on lève les yeux vers le ciel, on lui envoie une petite pensée quelque part parmi les étoiles. Allez, la suite de votre matinée, de votre réveil à 8h23 sur Radio 4 dans la matinale avec Stéphanie comme un ouragan, juste avant de retrouver l'actualité locale à 8h30.

0: comme un ouragan, elle a tout ravagé sur son passage en 1986. Et cette année-là, la France découvre la princesse Stéphanie de Monaco dans un tout nouveau rôle, celui de chanteuse. Et quelle rentrée! Avec ce titre devenu incontournable des années 80, Stéphanie se transforme en véritable machine à tube et fait danser toute une génération. Un refrain que l'on connaît encore par cœur, une mélodie qui reste dans la tête et ce petit parfum de nostalgie qu'on adore retrouver chaque matin sur Radio 4. Dans deux minutes, place à l'info locale, ici en Lot-et-Garonne et en Dordogne. Mais juste avant, petit détour chez celles et ceux qui font vivre notre territoire au quotidien, nos commerçants et artisans locaux.
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0: Il est 8h30. Bonne matinée, bienvenue sur Radio 4, l'essentiel de l'actualité locale ce matin dans votre journal présenté par Pierre-Anthony Épinette. Bonjour Pierre-Anthony.
15: Bonjour Christophe et bonjour à tous. Dans l'actualité de ce mercredi, d'abord retour sur ce gros incendie survenu hier matin à Lahirac. Une cinquantaine de pompiers mobilisés pour maîtriser le feu de cette maison située rue Prosper d'Ozon, précisément à Lahirac. Le feu est parti donc de la maison et il s'est propagé à deux logements mitoyens. Les secours ont été renforcés par une équipe venue du Gers et ils sont parvenus à circonscrire le sinistre en fin de matinée hier, mais ce fut particulièrement difficile. Trois personnes ont été évacuées sans être blessées. Deux ont été hébergées par des proches, tandis que la troisième a été relogée par la mairie. Les pompiers ont poursuivi leur surveillance, évidemment, toute l'après-midi, cette nuit également, en raison d'un risque d'effondrement de l'une des maisons. Une opération de détuilage a également été engagée pour éviter toute reprise des flammes. Et la surveillance doit se poursuivre encore tout au long de cette journée de mercredi. Selon les premiers éléments de l'enquête, l'origine de l'incendie serait accidentelle. Un jeune Nérakais de 19 ans a été condamné à 6 mois de prison ferme pour une intrusion au domicile d'une octogénaire et le vol de son portefeuille dans la nuit du 1er au 2 août à Réolis. La victime l'a reconnu parmi plusieurs photos présentées par les enquêteurs. À l'audience, le prévenu a nié les faits tout en reconnaissant avoir déjà été condamné pour des actes similaires. Déjà connu de la justice, il a été reconnu coupable par le tribunal et maintenu en détention à l'issue de son jugement. Un homme de 48 ans a été condamné à 18 mois de prison, dont 6 avec sursis probatoire pour des violences conjugales commises entre avril et juillet à Nérac. Il reconnaissait des coups et des menaces au couteau contre sa compagne, tout en minimisant les faits qu'il attribuait à son alcoolisme. La victime présente à l'audience a demandé une mesure d'éloignement. Déjà condamné en 2019 pour tentative d'homicide sur une ancienne compagne, le prévenu devra suivre des soins. Il lui est également interdit d'entrer en contact avec la victime, de se rendre à son domicile et de détenir une arme pendant 3 ans. L'usine Tomate d'Aquitaine, basée à Bergerac, relance son activité au mois d'août pour transformer les tomates de plein champ produites en Dordogne et en Lot-et-Garonne. La campagne s'annonce toutefois nettement plus faible que l'an dernier. Le groupe Oraya prévoit seulement 2 semaines de production en conventionnel, puis 10 jours en agriculture biologique, en cause bien sûr des rendements affectés par la chaleur et la sécheresse, mais aussi un marché international en difficulté. La forte hausse de la production chinoise a entraîné une baisse des prix d'environ 15% et laissé d'importants stocks à écouler. Résultat, l'usine devrait traiter environ 2 fois moins de tomates que l'an dernier. La grande nouvelle de la journée, c'est le concert gratuit d'Amel Bent ce soir au Parc Saint-Cyr de Villeneuve-sur-Lot à partir de 21h30. Révélé, souvenez-vous, par la nouvelle star, c'était en 2004 où elle avait terminé 3e. La chanteuse fête cette année ses 20 ans de carrière. Née le 21 juin 1985, jour de la fête de la musique, comme un symbole, elle s'est imposée avec son premier album Un jour d'été, mais aussi le titre Ma philosophie. Avant le succès, elle a enchaîné les petits emplois et les castings. Poussée par ses proches à participer à la nouvelle star, elle puise aujourd'hui encore dans son vécu pour écrire ses chansons tout en restant fidèle à son public. Amel Bent qui sera à applaudir ce soir, donc à partir de 21h30 au Parc Saint-Cyr de Villeneuve-sur-Lot. Forte affluence en perspective, hein. Pensez à arriver suffisamment tôt. On va terminer avec ce couple de Dordogne particulièrement verni qui a remporté 10 millions d'euros au loto en partageant le jackpot de 20 millions d'euros du tirage du 26 juin avec un autre joueur. Les deux Périgourdins avaient joué en attendant l'heure de leur restaurant après qu'un premier établissement n'avait pas répondu. Pensant d'abord avoir gagné 30 000 euros, ils ont en fait découvert leur véritable gain en vérifiant leur ticket. Alors évidemment, ils évoquent un grand soulagement pour leur avenir et celui de leurs enfants. Il s'agit du 2e plus gros gain enregistré en Dordogne, derrière les 11 millions d'euros remportés à Mussidan en 2023, sans oublier les 6 millions remportés à Issy-Jacq. C'était en 2022, il y a des vénards. Allez, c'est là-dessus que se referme cette édition. Merci à toutes et à tous de l'avoir suivi.
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15: La journée sera belle, elle sera sèche également, mais pourtant elle sera nuageuse quand même sur l'ensemble du département, particulièrement d'ailleurs sur la vallée de la Garonne. Le ciel va rester très chargé, très nuageux tout au long de cette journée. Des températures comprises entre 17 ou 18 degrés en matinée jusqu'à 26 ou 27 dans l'après-midi, avec toujours ce ciel très nuageux. Le soleil n'est pas loin, il perce par moments, mais globalement, ce sont les nuages qui dominent et malheureusement, on n'aura pas une goutte. Dans la nuit, les nuages vont progressivement se dissiper pendant la nuit et surtout pendant la matinée de demain jeudi, puisqu'on aura quelques nuages au lever du jour, des températures autour de 15 ou 16 degrés et rapidement, tout ça va se dissiper. Dans l'après-midi de jeudi, on aura 26, 27 degrés à l'ombre sous un grand soleil et un beau ciel bleu qui sera bien présent sur l'ensemble du département Lot-et-Garonnais. Vendredi devrait également être une journée absolument magnifique. Météo France prévoit 15 ou 16 au lever du jour, jusqu'à 30 à l'ombre dans l'après-midi, avec des ressentis autour de 32 ou 33. Il est à noter une petite pointe à 31 à l'ombre du côté de Nérac vendredi après-midi. Les modèles laissent envisager l'arrivée progressive de la pluie. La pluie qui devrait s'inviter samedi après-midi sur l'ensemble du département. Les températures, elles, plafonnent toujours autour de 30 degrés.
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15: À Montpazier, décès de M. Jean-François Lecoq, survenu à l'âge de 80 ans. Les obsèques religieuses seront célébrées aujourd'hui en l'église de Montpazier à 9h30, suivie de la crémation au crématorium de Bergerac à 11h45. Selon la volonté de la famille, il n'y aura ni fleurs ni plaques. À Sauturac, décès de monsieur Jean-Claude Martin, survenu à l'âge de 79 ans. Ses obsèques civiles seront célébrées aujourd'hui au cimetière de Sauturac à 9h30, suivi de l'inhumation au cimetière de Sauturac. À Saint-Perdoux, en Dordogne, décès de monsieur Lucien Pomédio, le maire de la commune, survenu à l'âge de 78 ans. Ses obsèques religieuses seront célébrées aujourd'hui en l'église de Saint-Perdoux à 10h. L'inhumation aura ensuite lieu au cimetière de Saint-Perdoux à 11h15. À Mons-en-Pont-Libos, décès de monsieur Jean-Paul Mavallée, survenu à l'âge de 78 ans. Ses obsèques religieuses seront célébrées aujourd'hui en l'église Notre-Dame de Libos à 10h, suivi de l'inhumation au cimetière de Libos. À Bias et à Villeneuve-sur-Lot, décès de monsieur Jean Truel, survenu à l'âge de 82 ans. Ses obsèques religieuses seront célébrées aujourd'hui en l'église de Bias à 10h30. L'inhumation aura lieu au cimetière de Bias. À Saint-Clivrat-de-sur-Lot, décès de madame Marie-Andrée Bédril, née Bidou, survenue à l'âge de 83 ans. Ses obsèques religieuses seront célébrées aujourd'hui en l'église de Sainte-Livrade-sur-Lot à 14h30, suivie de l'inhumation au cimetière nouveau de Sainte-Livrade à 15h30. À peine d'âgeuner, décès de monsieur Jean-François Scaramuzzino, survenu à l'âge de 76 ans. Ses obsèques civiles seront célébrées vendredi 7 août au crématorium du Grand Villeneuvois à 9h30, suivi de la crémation au crématorium du Grand Villeneuvois à 10h. Un dernier hommage peut lui être rendu à la chambre funéraire de Saint-Sylvestre. Cet avis est communiqué par les pompes funèbres Moreno. À Tournon d'âgeuner, décès de madame Gisèle Présani, survenue à l'âge de 92 ans. Ses obsèques religieuses seront célébrées vendredi 7 août en l'église de Tournon à 10h30, suivie de l'inhumation au cimetière de Tournon-d'Agenais. La réunion du deuil aura lieu à l'église où un registre sera déposé pour signature. Cet avis est communiqué par les pompes funèbres Duro-Ribeiro de Fumel.

avec le vent soufflera. C'était Renaud sur Radio 4 et justement un petit vent de fraîcheur va souffler aujourd'hui sur notre région. Après les fortes chaleurs des derniers jours, les températures seront un petit peu plus agréables et ne devraient pas dépasser les 30 degrés cet après-midi. On va enfin pouvoir respirer un peu et ce sera l'occasion idéale pour profiter des nombreux rendez-vous organisés en ce 5 août dès ce matin, 10h30, au cinéma Liberty de Manson-Pronibos, on vous propose Rita et Crocodile, une séance destinée aux enfants à partir de 3 ans. Et après la projection, les petits pourront participer à un atelier avec un parcours sensoriel. Une belle idée de sortie en famille pendant les vacances, ce mercredi matin au cinéma Liberty. C'est à Manson-Pronibos. En soirée, le marché gourmand de Salles fête ses 25 ans ce soir avec une édition XL au programme. De quoi se régaler, bien sûr. Une belle ambiance estival et un spectacle animé par Coco Night à Montpazier. Ça se passe aujourd'hui également. 13 artisans ouvriront exceptionnellement les portes de leurs ateliers ce soir dès 18h jusqu'à 23h à l'occasion d'une nocturne illuminée aux bougies. Dans le village de Montpazier, ça va être magnifique. Démonstrations, rencontres, échanges et découvertes des savoir-faire vous attendent dans les magnifiques ruelles de la Bastide. Ce soir donc dès 18h. Et puis à Tézac, les paysanneries vous donnent rendez-vous pour leur dernier spectacle de la saison. La soirée débutera à 19h avec un marché gourmand avant de se poursuivre à 22h avec le grand spectacle en plein air retraçant l'histoire de Manon et de son village en 1885. Un peu moins chaud, beaucoup de sorties, de la gourmandise, des découvertes et de la musique. Voilà un programme parfait pour profiter de cette belle journée de mercredi avec Radio 4, bien sûr. Emmenez-nous avec vous un petit peu partout sur nos différentes fréquences à Villeneuve, 107.3 Fumel, 91.8 du côté de Marmande également, 90.8 et partout ailleurs, 98.3 Radio 4 également. Vous pouvez

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0: Bonjour à tous. Une personne est portée disparue après avoir été emportée par les eaux à Sixfer à cheval, près de Samoins, en Haute-Savoie. De violents orages ont provoqué la crue du Gifre et une coulée de boue. 15 personnes, dont 2 bébés, ont été évacuées par hélicoptère. Plus de 50 pompiers ont été mobilisés. Le chef Jean Humbert doit être présenté ce matin à un magistrat parisien en vue d'une possible mise en examen. Sa garde à vue a été levée hier soir après 36 heures d'audition. L'ancien vainqueur de Top Chef est visé par une enquête pour violence conjugale après les accusations d'au moins 3 anciennes compagnes. Attention, si vous avez acheté des préservatifs de la marque My Lubi, certains modèles ultra fins font l'objet d'un rappel. Il y a un risque de transmission de maladies ou de grossesses non désirées. Ils ont été commercialisés notamment chez Amazon et Monoprix entre décembre 2025 et mai dernier. Il ne faut plus les utiliser. Les vacances d'été pourraient être perturbées chez EasyJet. Les principaux syndicats du personnel navigant ont déposé un préavis de grève dans toutes les bases françaises de la compagnie. Une grève dès vendredi et jusqu'au 2 septembre, Julie Pierret.
1: Oui, alors attention, ça ne veut pas dire que les avions seront immobilisés pendant près d'un mois. Aucune journée de grève n'est encore fixée. Les syndicats annoncent que les dates de mobilisation seront communiquées au moins 48 heures à l'avance. Ils se disent aussi prêts à lever le préavis si des négociations aboutissent avec la direction. À l'origine de ce conflit, des représentants du personnel qui dénoncent une dégradation des conditions de travail. Ils évoquent des plannings instables, des changements de dernière minute, des rotations jugées trop pénalisantes et l'absence de réponse de la direction malgré plusieurs mois d'alerte.
0: Merci beaucoup Julie Pierret. En pleine période estivale, ce mouvement pourrait vraiment perturber les rotations si aucun accord n'est trouvé dans les prochains jours. En cyclisme, le Tour de France Femmes arrivera aujourd'hui à Belleville-en-Beaujolais. Cette 5e étape partira depuis Mâcon à 13h45 avec 140 km au compteur, 8 côtes et près de 2900 mètres de dénivelé au programme. La Suissesse Marlène Reusser porte le maillot jaune. Pauline Ferrand-Prévot est désormais 14e. Et puis vous avez peut-être dû renoncer à votre série préférée. Hier soir, Netflix a été touché par une panne mondiale qui a empêché plusieurs milliers d'abonnés d'accéder au site et à l'application. Près de 3000 signalements ont été recensés autour de 21h40. Le service est finalement revenu à la normale en fin de soirée. C'est la fin de ce flash. Excellente journée à tous.

0: 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Le Quintet.
1: Bonjour, bonjour à tous. C'est la 8e étape du Grand National du Trot à l'hippodrome de Saint-Malo qui sera le théâtre du Quintet Plus de ce mercredi 5 août 2026. Il réunira seulement 14 concurrents répartis sur deux échelons. Départ prévu 18h30. En tête de notre sélection, le 6, Lord Elo, idéalement placé au premier échelon, drivé par JMB, il peut l'emporter. Du 14 aura su dès là, entraîneurs et drivers ont visé le classement du GNT. Le 11, Yalto Dertal, doté d'une redoutable pointe de vitesse finale. Le 13, Edic Gemma, deuxième atout de Marc Sassier, il va tout donner pour s'illustrer. Enfin, le 5, Catchy Quick, au top de sa forme et confirmé corde à droite, il complétera notre sélection. Une sélection que vous pouvez retrouver sur ma chaîne YouTube, Tom Kazak, les pronostics hippiques avec mes dernières minutes. Donc notre choix aujourd'hui, premier le 6, Lord Elo. Second le 14, Horacius Della. Troisième le 11, Yalto Dertal. Quatrième le 13, Edic Gemma. Cinquième le 5, Catchy Quick. Le second choix le 3, le 8 et le 7. Et à vous la fortune.
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prière païenne. Merci Céline Dion pour ce joli moment de douceur, de paix et d'émotion sur Radio 4. Et maintenant, on revient à des choses très concrètes parce qu'il est peut-être temps de faire la bonne affaire du jour. Vous cherchez quelque chose, une voiture, un meuble, un logement, un objet à petit prix ou un petit service. Tendez bien l'oreille. La perle rare se cache peut-être dans les prochaines secondes. Vos petites annonces, le rendez-vous des bonnes affaires sur Radio 4 avec, pour débuter, ces canetons qui sont à vendre, des canetons de Barbarie d'un mois à 4 euros pièce ou de 6 semaines. Ils sont un petit peu plus chers, ceux de 6 semaines. Ils sont à 6 euros pièce. À donner également deux chats siamois et des chatons sociables. Il a été trouvé un croisé Shiba noir et blanc et un croisé teckel bassé marron à Villeneuve, un malinois de 2 ans et un croisé berger labrador de 12 ans à Marmande, une chienne croisée ratier marron à Cuzorne et des chatons Isabelle à Monteiral. Et puis dans la rubrique emploi, une auditrice cherche à faire des heures de ménage et de repassage sur Gavaudin, Fumel et Montflanquin. Toutes ces annonces, vous pouvez bien sûr les retrouver sur notre site internet radio4.fr. Et si vous avez vous aussi des choses à vendre ou un service à proposer, n'hésitez pas à appeler votre radio aujourd'hui jusqu'à 13h au 05 53 36 60 50. Véronique vous attend 9h13, la suite de votre matinée ce mercredi matin avec Amir dans un instant, avec toi et Clara Luciani tout de suite. Bonne matinée, amour.

française, c'était Clara Luciani sur Radio 4. Le petit jeu ce matin, on change un petit peu les habitudes. On vous propose de jouer avec un mot un peu étrange, comme on les aime bien sur votre radio. Aujourd'hui, le mot est siropier. Alors selon vous, qu'est-ce qu'un siropier ? Est-ce un fabricant de sirop et de boissons sucrées, un ancien métier lié à la fabrication des remèdes à base de plantes, ou un instrument de musique traditionnel utilisé dans les fanfares ? Je vous laisse réfléchir quelques secondes. Vous avez fait votre choix ? Eh bien, la réponse est la réponse A. Un siropier, c'est tout simplement une personne ou une entreprise spécialisée dans la fabrication de sirop. Ces boissons sucrées et aromatisées que l'on retrouve dans de nombreuses recettes, boissons ou desserts. Alors historiquement, les sirops étaient aussi utilisés pour conserver certains fruits ou pour adoucir des préparations médicinales. Aujourd'hui, ils se déclinent en une multitude de parfums, menthe, grenadine, citron, violette, il y en a pour tous les goûts. Et dans certaines régions, les artisans siropiers perpétuent encore un vrai savoir-faire en travaillant des recettes traditionnelles ou en créant de nouvelles saveurs originales. Alors, est-ce que vous connaissiez ce mot, siropier ? Eh bien, la prochaine fois que vous entendrez parler d'un siropier, vous saurez qu'il ne s'agit pas d'une personne imaginaire, mais bien d'un artisan du goût sucré. Et sur Radio 4, on apprend quelque chose tous les jours, toujours dans la bonne humeur, bien sûr. 9h17 sur votre radio. Je vous souhaite un excellent mercredi matin avec Amir. Avec toi, dans quelques minutes, on retrouvera Camille pour l'horoscope de ce 5 août.

0: Avec toi, c'était Amir sur Radio 4, une chanson lumineuse et pleine d'énergie dans laquelle Amir parle de l'importance d'avoir quelqu'un à ses côtés. Avec toi, c'est l'idée d'avancer ensemble, de partager les bons moments comme les périodes les plus difficiles et de trouver la force d'aller plus loin grâce à la personne que l'on aime. Un titre qui nous rappelle que certaines rencontres peuvent tout changer et qu'à deux, les chemins semblent parfois un petit peu plus simples. Et justement, chaque matin sur Radio 4, on aime commencer la journée bien accompagné. Comme tous les matins, on retrouve Camille pour découvrir ce que les étoiles nous réservent aujourd'hui. Bonjour Camille.
1: Bonjour à tous, les béliers, une rencontre ou un échange pourrait vous donner une idée à développer dans les prochaines semaines. Amis taureaux, en acceptant un petit peu de changement, vous découvrirez une façon plus simple d'atteindre vos objectifs. Les gémeaux, un imprévu pourrait finalement devenir une belle occasion de montrer vos talents. Les cancers, vous ressentirez le besoin de faire du tri autant dans vos pensées que dans votre quotidien. Les lions, vous aurez envie de sortir des sentiers battus, que ce soit dans votre travail ou dans votre vie personnelle. Les vierges, votre sérieux des derniers jours commence à porter ses fruits, mais n'oubliez pas de savourer le chemin parcouru. Ami Balance, votre calme inspirera confiance. En parallèle, une idée créative pourrait trouver un écho favorable auprès de votre entourage. Les scorpions, vous aurez envie d'aller au fond des choses plutôt que de vous contenter des apparences. Sagittaire, une personne pourrait reconnaître la valeur de votre engagement. Du côté des capricornes, un simple changement de décor, une activité différente ou une conversation inspirante suffiront à raviver votre motivation. Les Verseaux, vous serez plus attentifs que d'habitude aux petits bonheurs du quotidien. Et puis enfin, du côté des poissons, c'est une excellente journée pour lancer un projet ou pour exprimer votre créativité. Je vous souhaite à tous une très très belle journée.
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0: c'était Louane, une chanson qui parle d'une rupture, vous l'avez compris, mais aussi de la volonté d'avancer et de se reconstruire. Dans ce titre, Louane évoque une histoire qui se termine avec des souvenirs encore présents et des émotions parfois difficiles à laisser derrière soi. Mais à venir, c'est aussi un message d'espoir. Même après une séparation, il reste toujours une route à suivre, de nouveaux projets, de nouvelles rencontres et un avenir à inventer. Dans quelques instants, c'est justement un joli rendez-vous qui nous attend dans la matinale de Radio 4. Nous accueillerons Vincent Mercier qui viendra nous parler du comice agricole de Beaumont du Périgord organisé ce vendredi. Animaux, savoir-faire, producteurs, animation et convivialité. Vincent Mercier nous présentera le programme de cette belle journée qui mettra à l'honneur le monde agricole et notre territoire. Restez bien avec nous sur Radio 4 ce matin.
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1: Direction la Dordogne, direction Beaumont-Toit en Périgord pour son comice agricole. Ce sera vendredi 7 août à partir de 9h dans le bourg de Beaumont et ça va durer toute la journée. Le programme, on va le dérouler avec Vincent Mercier, c'est le responsable de l'association organisatrice de ce comice agricole. Bonjour Vincent.
2: Bonjour.
1: Alors ce comice agricole de Beaumont du Périgord, c'est une tradition aujourd'hui qui est bien ancrée dans le paysage Beaumont-Toit ou pas hein, ou c'est tout nouveau?
2: Ça revient, on va dire. Le dernier comice avait eu lieu en 2012.
1: Ah oui, c'est ça.
2: Donc, c'est à l'initiative du président Louis Veissy de réanimer le village et de, voilà, autour du monde agricole qui est aujourd'hui un peu dans la crise par rapport aux problèmes climatiques, aux problèmes des prix des carburants, voilà. Donc l'idée c'était de fédérer autour d'un comice agricole.
1: D'accord, si vous avez relancé cette manifestation près de 15 ans après, c'est pas pour rien, c'est le contexte qui a motivé votre décision.
2: C'est ça, c'est essayer de réunir les agriculteurs, voilà, sur on va dire plusieurs jours parce qu'il y a le temps d'organisation bien sûr. Juste l'événement, c'est voilà, de se retrouver tous ensemble, passer les bons moments, partager, montrer ce qu'on est capable de faire encore localement, parce qu'on a pas mal de, on va dire, d'activités sur et bien la prune, la noix, la truffe sur notre secteur. Donc, et pas mal de jeunes agriculteurs aussi.
1: Alors, ça va se dérouler tout au long de la journée de ce vendredi 7 août, à partir de 9h du matin jusqu'à tard le soir. On pourra manger sur place le midi, et alors plus particulièrement le soir, il y aura un vrai gros repas, foie gras, entrecôte frites, tartelettes aux fraises, un vrai joli repas. Mais parlons un petit peu de ce qui est proposé tout au long de la journée, avec cette entrée gratuite d'ailleurs.
2: Tout au long de la journée, il y aura déjà différents exposants, donc voilà, tout ce qui est crée agricole, c'est France et tout ça, la MSA. Et après, il y aura pas mal d'expositions de matériel, aussi de lâchers de pigeons voyageurs, voilà, quelque chose qui est un peu
1: original.
2: À part. Il y aura du cavage avec un chien truffier, voilà, il y aura exposition de vieux matériel, il y aura des animaux, il y aura aussi un peu de vente de produits de la ferme sur des exploitations qui ont été reprises localement avec des activités de maraîchage, de fromage de brebis, voilà. Et après, il y aura la démo aussi des pompiers qui vont justement parler des problèmes qu'il y a aujourd'hui, tout ce qui est feu et tout ça, et comment ils veulent anticiper et prévoir les feux, on va dire, dirigés pour maîtriser. Et puis le midi, il y aura un repas sur place par un traiteur. Voilà. Il n'y a pas besoin de réserver.
1: Ouais. Oui, on vient comme ça, on profite de la... Voilà. Et puis tout au long de l'après-midi, il y aura aussi des jeux anciens pour les enfants, des jeux gonflables aussi. Il y a vraiment de tout pour tout le monde, de quoi flâner en fait, hein, et voir plein de choses tout au long de cette journée. À noter que le soir, c'est le groupe de musique 3 fois oui, c'est ça?
2: Oui.
1: Et le DJ John May qui viendront assurer l'ambiance. Donc il y en aura pour tard, jusqu'à tard dans la nuit. Et ça se passe donc dans le bourg de Beaumont du Périgord. Ce sera ce vendredi dès 9h du matin. Bah, écoutez, merci beaucoup Vincent Mercier.
2: Merci à vous surtout. Et venez nombreux.
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Les meilleurs sons pour replonger dans vos souvenirs, ils sont ici sur Radio 4 tout l'été. On vous accompagne ici en Périgord-Agenais avec votre musique, l'info locale, les bons plans sortis et toujours une bonne dose de bonne humeur. Et justement, si vous cherchez une idée de sortie hein, pour profiter de votre mercredi, voici quelques rendez-vous à noter dans votre agenda. À Pujol, le festival de danse et de musique du monde vous invite à une soirée gratuite. L'animation débutera aux couleurs du Mexique avant de laisser la place à DJ SL Factory pour poursuivre la soirée en musique et faire danser le public. Ce soir, c'est à Pujol. À partir de 21h30, l'Office Tourisme Porte Sud Périgord vous propose une visite au flambeau dans les rues d'Aimé, accompagnée d'une animation théâtralisée. Voilà une belle façon de découvrir la Bastide autrement, à la lumière des flambeaux, au fil des histoires. C'est ce soir à Aimé. Et puis le festival de théâtre de Bonaguine-Fumel se poursuit avec les Fourberies de Scapin, la célèbre comédie de Molière présentée dans le cadre exceptionnel des fossés du château de Bonaguine. De la musique, de la danse, une balade nocturne et du théâtre, voilà encore de belles raisons de profiter de l'été avec Radio 4.

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C'était Sam Sauvage à l'instant sur Radio 4. J'adore ce titre. Il met une pêche incroyable dans cette matinée. Puisqu'on est déjà bien réveillé, on prend un petit peu d'avance et on jette un coup d'œil au rendez-vous de ce samedi. Avec samedi soir, la Société des courses de Villeréal qui vous donne rendez-vous à l'hippodrome du Pesquier-Bas pour le Grand Prix de Villeréal, au programme des courses hippiques, des animations pour les enfants et de quoi se restaurer bien sûr en bord de piste. Une belle soirée à partager en famille ou entre amis dans une ambiance festive et conviviale. C'est samedi soir sur l'hippodrome de Villeréal. Du côté de Montroux, le club de football organise une soirée entrecôte frites à la Garenne. Attention, les réservations sont obligatoires. Et puis à Pujol, le festival de danse et musique du monde vous prépare une nouvelle soirée pleine de rythme et de découvertes. Ce samedi, la soirée débutera par un concert du groupe Les Rolling Dice, avant deux spectacles sous le chapiteau qui vous feront voyager du Mexique jusqu'à l'Idaho. Des chevaux, de la musique, de la danse et de la gourmandise. Voilà déjà quelques belles idées pour profiter de votre samedi dans notre région. Emmenez-nous avec vous partout ici, en Lot-et-Garonne et en Dordogne, mais aussi au-delà des frontières, grâce à Radio4.fr et l'application Radio Player. 9h45, voici Alex Warren, Fever Dream.

pour elle, Charlotte Cardin. On jette un coup d'œil dans le rétro et on s'arrête ce matin sur un événement qui a marqué l'histoire, survenu un 5 août. Elle était actrice, mannequin, chanteuse et l'une des plus grandes icônes du cinéma américain. Marilyn Monroe, née le 1er juin 1926 à Los Angeles, nous a quittés dans la nuit du 4 au 5 août 1962 à seulement 36 ans. Sa disparition, officiellement attribuée à une intoxication aiguë au barbiturique, a bouleversé le monde entier et continue, plus de 60 ans après, de susciter de nombreuses interrogations. Mais au-delà du mystère entourant sa mort, Marilyn Monroe reste une figure incontournable du cinéma, avec des films devenus cultes comme Certains l'aiment chaud, Les hommes préfèrent les blondes ou encore 7 ans de réflexion. Son sourire, sa voix, son style et son image vont traverser les générations. Et puisqu'on parle de Marilyn, pourquoi ne pas poursuivre ce voyage dans le temps?

0: 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Vous aurez le choix, il est 9h54, bienvenue dans quelques minutes, 10h, retour de l'info locale.
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0: Bonne matinée et bienvenue sur Radio 4, l'essentiel de l'actualité locale ce matin dans votre journal présenté par Pierre-Anthony Épinette. Bonjour Pierre-Anthony.
1: Bonjour Christophe et bonjour à tous. Dans l'actualité de ce mercredi, d'abord retour sur ce gros incendie survenu hier matin à Layrac. Une cinquantaine de pompiers mobilisés pour maîtriser le feu de cette maison située rue Prosper d'Ozon, précisément à Layrac. Le feu est parti donc de la maison et il s'est propagé à deux logements mitoyens. Les secours ont été renforcés par une équipe venue du Gers et ils sont parvenus à circonscrire le sinistre en fin de matinée hier, mais ce fut particulièrement difficile. Trois personnes ont été évacuées sans être blessées. Deux ont été hébergées par des proches, tandis que la troisième a été relogée par la mairie. Les pompiers ont poursuivi leur surveillance, évidemment, toute l'après-midi, cette nuit également, en raison d'un risque d'effondrement de l'une des maisons. Une opération de détuilage a également été engagée pour éviter toute reprise des flammes. Et la surveillance doit se poursuivre encore tout au long de cette journée de mercredi. Selon les premiers éléments de l'enquête, l'origine de l'incendie serait accidentelle. Un jeune Nérakais de 19 ans a été condamné à 6 mois de prison ferme pour une intrusion au domicile d'une octogénaire et le vol de son portefeuille dans la nuit du 1er au 2 août à Réolis. La victime l'a reconnu parmi plusieurs photos présentées par les enquêteurs. À l'audience, le prévenu a nié les faits tout en reconnaissant avoir déjà été condamné pour des actes similaires. Déjà connu de la justice, il a été reconnu coupable par le tribunal et maintenu en détention à l'issue de son jugement. Un homme de 48 ans a été condamné à 18 mois de prison, dont 6 avec sursis probatoire pour des violences conjugales commises entre avril et juillet à Nérac. Il reconnaissait des coups et des menaces au couteau contre sa compagne, tout en minimisant les faits qu'il attribuait à son alcoolisme. La victime présente à l'audience a demandé une mesure d'éloignement. Déjà condamné en 2019 pour tentative d'homicide sur une ancienne compagne, le prévenu devra suivre des soins. Il lui est également interdit d'entrer en contact avec la victime, de se rendre à son domicile et de détenir une arme pendant 3 ans. L'usine Tomate d'Aquitaine, basée à Bergerac, relance son activité au mois d'août pour transformer les tomates de plein champ produites en Dordogne et en Lot-et-Garonne. La campagne s'annonce toutefois nettement plus faible que l'an dernier. Le groupe Oraya prévoit seulement 2 semaines de production en conventionnel, puis 10 jours en agriculture biologique, en cause bien sûr des rendements affectés par la chaleur et la sécheresse, mais aussi un marché international en difficulté. La forte hausse de la production chinoise a entraîné une baisse des prix d'environ 15% et laissé d'importants stocks à écouler. Résultat, l'usine devrait traiter environ 2 fois moins de tomates que l'an dernier. La grande nouvelle de la journée, c'est le concert gratuit d'Amel Bent ce soir au Parc Saint-Cyr de Villeneuve-sur-Lot à partir de 21h30. Révélée, souvenez-vous, par la nouvelle star, c'était en 2004 où elle avait terminé 3e. La chanteuse fête cette année ses 20 ans de carrière. Née le 21 juin 1985, jour de la fête de la musique, comme un symbole, elle s'est imposée avec son premier album Un jour d'été, mais aussi le titre Ma philosophie. Avant le succès, elle a enchaîné les petits emplois et les castings. Poussée par ses proches à participer à la nouvelle star, elle puise aujourd'hui encore dans son vécu pour écrire ses chansons tout en restant fidèle à son public. Amel Bent qui sera à applaudir ce soir, donc à partir de 21h30 au Parc Saint-Cyr de Villeneuve-sur-Lot. Forte affluence en perspective, hein. Pensez à arriver suffisamment tôt. On va terminer avec ce couple de Dordogne particulièrement verni qui a remporté 10 millions d'euros au loto en partageant le jackpot de 20 millions d'euros du tirage du 26 juin avec un autre joueur. Les deux périgourdins avaient joué en attendant l'heure de leur restaurant après qu'un premier établissement n'avait pas répondu. Pensant d'abord avoir gagné 30 000 euros, ils ont en fait découvert leur véritable gain en vérifiant leur ticket. Alors évidemment, ils évoquent un grand soulagement pour leur avenir et celui de leurs enfants. Il s'agit du 2e plus gros gain enregistré en Dordogne, derrière les 11 millions d'euros remportés à Mussidan en 2023, sans oublier les 6 millions remportés à Issijac. C'était en 2022, il y a des vénards. Allez, c'est là-dessus que se referme cette édition. Merci à toutes et à tous de l'avoir suivi.
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1: La journée sera belle, elle sera sèche également, mais pourtant elle sera nuageuse quand même sur l'ensemble du département, particulièrement d'ailleurs sur la vallée de la Garonne. Le ciel va rester très chargé, très nuageux tout au long de cette journée. Des températures comprises entre 17 ou 18 degrés en matinée jusqu'à 26 ou 27 dans l'après-midi, avec toujours ce ciel très nuageux. Le soleil n'est pas loin, il perce par moments, mais globalement, ce sont les nuages qui dominent et malheureusement, on n'aura pas une goutte. Dans la nuit, les nuages vont progressivement se dissiper pendant la nuit et surtout pendant la matinée de demain jeudi, puisqu'on aura quelques nuages au lever du jour, des températures autour de 15 ou 16 degrés et rapidement, tout ça va se dissiper. Dans l'après-midi de jeudi, on aura 26, 27 degrés à l'ombre sous un grand soleil et un beau ciel bleu qui sera bien présent sur l'ensemble du département Lot-et-Garonnais. Vendredi devrait également être une journée absolument magnifique. Météo France prévoit 15 ou 16 au lever du jour, jusqu'à 30 à l'ombre dans l'après-midi, avec des ressentis autour de 32 ou 33. Il est à noter une petite pointe à 31 à l'ombre du côté de Nérac vendredi après-midi. Les modèles laissent envisager l'arrivée progressive de la pluie. La pluie qui devrait s'inviter samedi après-midi sur l'ensemble du département. Les températures, elles, plafonnent toujours autour de 30 degrés.
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1: À Montpazier, décès de M. Jean-François Lecoq, survenu à l'âge de 80 ans. Les obsèques religieuses seront célébrées aujourd'hui en l'église de Montpazier à 9h30, suivi de la crémation au crématorium de Bergerac à 11h45. Selon la volonté de la famille, il n'y aura ni fleurs ni plaques. À Sauturac, décès de M. Jean-Claude Martin, survenu à l'âge de 79 ans. Ses obsèques civiles seront célébrées aujourd'hui au cimetière de Sauturac à 9h30, suivi de l'inhumation au cimetière de Sauturac. À Saint-Perdoux, en Dordogne, décès de M. Lucien Pomédio, le maire de la commune, survenu à l'âge de 78 ans. Ses obsèques religieuses seront célébrées aujourd'hui en l'église de Saint-Perdoux à 10h. L'inhumation aura ensuite lieu au cimetière de Saint-Perdoux à 11h15. À Mons-en-Pont-Libos, décès de M. Jean-Paul Mavallée, survenu à l'âge de 78 ans. Ses obsèques religieuses seront célébrées aujourd'hui en l'église Notre-Dame de Libos à 10h, suivi de l'inhumation au cimetière de Libos. À Bias et à Villeneuve-sur-Lot, décès de M. Jean Truel, survenu à l'âge de 82 ans. Ses obsèques religieuses seront célébrées aujourd'hui en l'église de Bias à 10h30. L'inhumation aura lieu au cimetière de Bias. À Saint-Clivrat-de-sur-Lot, décès de Mme Marie-Andrée Bédril, née Bidou, survenue à l'âge de 83 ans. Ses obsèques religieuses seront célébrées aujourd'hui en l'église de Sainte-Livrade-sur-Lot à 14h30, suivie de l'inhumation au cimetière nouveau de Sainte-Livrade à 15h30. À Penne-d'Agenais, décès de M. Jean-François Scaramuzzino, survenu à l'âge de 76 ans. Ses obsèques civiles seront célébrées vendredi 7 août au crématorium du Grand Villeneuve à 9h30, suivi de la crémation au crématorium du Grand Villeneuve à 10h. Un dernier hommage peut lui être rendu à la chambre funéraire de Saint-Sylvestre. Cet avis est communiqué par les pompes funèbres Moreno. À Tournon-d'Agenais, décès de Mme Gisèle Présani, survenue à l'âge de 92 ans. Ses obsèques religieuses seront célébrées vendredi 7 août en l'église de Tournon à 10h30, suivie de l'inhumation au cimetière de Tournon-d'Agenais. La réunion du deuil aura lieu à l'église où un registre sera déposé pour signature. Cet avis est communiqué par les pompes funèbres Duroux-Ribeiro de Fumel.

continue cette matinale de Radio 4 ensemble avec des infos, des idées de sortie et des interviews, bien sûr, mais aussi des jeux. 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

0: Bonjour, comme chaque semaine, je vous donne des astuces pour votre famille. Et c'est l'été, on a chaud et la tentation est grande de céder à l'appel du congélateur ou des sodas bien frais pour rafraîchir nos enfants. Mais entre les sodas pleins de sucre et les bâtonnets glacés industriels aux colorants mystérieux, on cherche souvent le juste milieu.
1: Mais on peut se rafraîchir en se faisant plaisir ?
0: Bien sûr, et pas besoin de devenir un tyran du zéro sucre. Mais on peut tout de même miser sur le frais, le fun et le fait maison sans prise de tête.
1: On peut manger quoi ?
0: Par exemple, des bâtonnets glacés 100% fruits et 0% d'effort. Oubliez les sorbetières compliquées, la recette magique, des fruits de saison bien mûrs, un trait de jus de citron, un blender et c'est parti.
1: Miam, j'adore les fruits.
0: N'hésitez pas à essayer l'association pastèque fraise, ça passe tout seul. Vous mixez, vous versez dans des moules à esquimaux ou même des simples petits pots de yaourt avec un bâtonnet en bois et direction le congélateur pendant 3 heures.
1: On va se régaler.
0: Et une petite astuce au passage, une cuillère de yaourt à la grecque ou de lait de coco fond du moule avant de verser les fruits mixés, ça donne un effet glace à deux étages ultra créatif qui fait un carton auprès des enfants.
1: Maman, j'ai soif.
0: Pour du goûteux sans plein de produits chimiques, transformez le pichet d'eau en potion magique.
1: Comment on fait ça ?
0: Dans une carafe d'eau fraîche, vous pouvez mettre quelques rondelles de concombre et des feuilles de menthe douce. Ou pourquoi pas des rondelles d'orange et des myrtilles. Petits et grands vont adorer.
1: Ça fait du bien.
0: Bonne journée sous le soleil et à la semaine prochaine.

concerts de musique classique dans notre région. C'est aujourd'hui et c'est demain. Ce soir, à 19h, c'est à Collègne. Collègne, c'est juste à côté de Bourran, dans l'église Saint-Pierre. C'est l'ensemble Hermione qui se produira et qui présentera une œuvre de Mozart ainsi qu'une œuvre de Smetana. En l'espèce, un quatuor en mi bémol dédié à Haydn pour Mozart et un quatuor en mi mineur baptisé De ma vie de Smetana. Ça, c'est ce soir à 19h dans l'église Saint-Pierre de Collègne. Si vous avez raté la représentation de ce soir, eh bien vous pourrez aller prendre la direction de Tonnens. Tonnens demain à 19h, où là également, c'est dans l'église Saint-Pierre que se produira l'ensemble Hermione. L'entrée, elle est libre. La participation se fait au chapeau. Rendez-vous donc ce soir, 19h à Collègne, ou demain, 19h à Tonnens.

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1: C'est un anniversaire que l'on célèbre à présent sur Radio 4, celui du quart de siècle d'Ophile des Séounes, cette association qui, depuis donc 25 ans, s'engage pour l'écologie et la citoyenneté, qui fête donc cet anniversaire ce samedi 8 août. Ça va se passer à la Sauvetat de Saverre à compter de midi et tout au long de l'après-midi et de la soirée. Bonjour Morgane Cazot.
2: Bonjour.
1: Vous êtes la présidente de l'association Ophile des Séounes.
2: Oui.
1: Tiens, d'ailleurs, avant de parler du programme, à proprement parler de cet anniversaire, rappelez-nous quand même en deux mots le concept, l'objet social de l'association.
2: Donc l'objet de l'association, c'est l'écologie et la citoyenneté. Le but étant de faire le lien entre les deux à travers différentes animations et notamment des sujets un peu phares de l'association qui sont la santé environnement et l'alimentation durable.
1: 25 ans d'initiative et de projet, 25 ans d'engagement au service de l'écologie et de la citoyenneté, 25 ans de présence en Lot-et-Garonne et surtout, dites-vous, 25 ans de rencontres. Et c'est ces rencontres aussi que vous voulez mettre à l'honneur lors de ce 25e anniversaire. Qu'est-ce que vous prévoyez? C'est vraiment ouvert à tous?
2: Oui, c'est ouvert à tous. On a aussi essayé d'inviter la plupart des personnes qui ont œuvré à l'évolution de l'association durant ces 25 ans, qu'on a notamment invité tous les salariés qui ont fait partie à un moment donné de l'association, tous les bénévoles aussi, mais aussi tous les partenaires avec lesquels on travaille depuis 25 ans. Donc tout le monde est invité, notamment lors de l'apéro qu'on offre à midi. Donc c'est l'association qui le prépare. Et puis ensuite, tout le monde est convié sur réservation à une paella qui est faite par le bistrot L'Ornithorynque.
1: Et là, il faut absolument réserver sa place. La paella, elle est au prix de 14 euros. Toute l'après-midi, des jeux de société, de la pétanque, oui, du molki. Le soir, un concert, c'est le groupe Banc Public qui vient.
2: Tout à fait.
1: Et avec chez Mireille qui viendra pour proposer son camion pizza. Comment va l'association aujourd'hui? 25 ans que vous proposez des choses, que vous animez des ateliers sur l'ensemble du territoire Lot-et-Garonnais. On commence à vous connaître quand même au fil des Séounes. Ça va bien plus loin que la Séoune aujourd'hui. Est-ce que l'association va bien et est-ce que le contexte économique, parce qu'on ne va pas se mentir, c'est ça qui compte, est-ce que ça va? Vous tenez le coup.
2: Alors l'association, je suis fière de le dire, va très bien aujourd'hui. Il y a eu beaucoup de hauts et de bas, notamment l'année dernière. Mais grâce à, comme d'habitude, beaucoup de générosité et du bénévolat, on a réussi à sortir la tête de l'eau. Bon, il y a eu des pots cassés un peu, on va dire. On a dû se séparer malheureusement de certaines personnes de notre équipe pour pouvoir y arriver. Mais aujourd'hui, l'association est en très bonne santé et de beaux projets sont à venir pour attaquer les 25 prochaines années qui sont cruciales.
1: Bon, et bien en tout cas, on pourra fêter ça et rediscuter de tout ça et de l'avenir d'Ophile des Séounes lors de ce 25e anniversaire de l'association. Ce sera samedi 8 août. Rendez-vous est donné à la Sauvetat de Saverre à partir de midi. D'ailleurs, ça se passe où? Ça se passe dans votre local?
2: Oui, alors c'est assez ouvert. C'est entre le local et le restaurant L'Ornithorynque. Donc
1: d'accord,
2: on peut aller d'un côté, de l'autre. Il n'y a pas de problématique là-dessus. On est invité à venir découvrir l'association aussi. Donc notre local comme le restaurant avec lequel on travaille main dans la main.
1: Merci Morgane, à bientôt.
2: Merci à vous, au revoir.
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0: Jouez sur votre radio, jouez pour gagner vos places à destination de Walligator Sud-Ouest ou bien de son parc aquatique, vous avez le choix. Et aujourd'hui, on joue avec Liliane. Bonjour Liliane.
1: Bonjour.
0: D'où vous nous appelez ?
1: De Montflanquin.
0: Bon, et vous allez essayer de gagner vos places pour Walligator Sud-Ouest. Si vous voulez remporter, ce sera pour qui ? C'est pour vous ?
1: Non, pour mes enfants et mes petits-enfants qui arrivent en fin de semaine.
0: Ah, voilà une belle idée de sortie pour ces vacances dans notre région. Ils arrivent oui. D'où, d'ailleurs ?
1: Pardon ?
0: Ils arrivent d'où ?
1: Angers.
0: Angers, très bien. Je vais vous rappeler le principe de notre jeu. Je vais vous poser 5 questions et vous aurez une grosse trentaine de secondes pour répondre. Pas besoin de faire des phrases. Vous donnez simplement votre réponse et si vous obtenez au moins 4 bonnes réponses, vous remporterez vos 2 entrées pour Walligator Sud-Ouest. Je vous précise aussi que si jamais vous n'avez pas la bonne réponse, n'hésitez pas à passer et je vous poserai une autre question. Est-ce que vous êtes prête, Liliane ?
1: Oui.
0: Allez, eh bien c'est parti. 5, 4, 3, 2, 1, quiz. Liliane, qui chante la chanson Thriller ?
1: Je ne sais pas.
0: Quel acteur incarne Jack Sparrow au cinéma ? J'enchaîne. Dans quel département se trouve la ville de Bordeaux ?
1: Dans Gironde.
0: Quel est le plus grand mammifère du monde ?
1: La baleine.
0: Quel est l'ingrédient principal de l'omelette ?
1: Des œufs.
0: Complétez le titre de la chanson de Queen, We Are The...
1: Ouais. Weller.
0: Quelle est la capitale de l'Italie ?
1: Rome.
0: Très bien. Alors, on va faire un petit peu le point, Liliane. Alors, qui chante Thriller ? M'a dit que vous n'aviez aucune idée. Je vous donnais la réponse, c'est Michael Jackson.
1: Oui.
0: Quel acteur incarne Jack Sparrow au cinéma ? C'était Johnny Depp. Alors, bonne réponse en revanche. Dans quel département se trouve la ville de Bordeaux ? C'est effectivement la Gironde. Quel est le plus grand mammifère du monde ? C'est effectivement la baleine bleue. Quel est l'ingrédient principal de l'omelette ? Celle-là, elle était cadeau. C'était l'œuf. Effectivement, bonne réponse. Alors, complétez le titre de Queen, We Are The, vous m'avez dit Wailers, alors c'est pas ça, c'était The Champions. We are the champions,
1: ah,
0: my
1: oui,
0: friend.
1: Ah oui, j'ai entendu des dizaines de fois.
0: Bah oui. Et enfin, quelle est la capitale de l'Italie ? C'est Rome, c'est une bonne réponse effectivement. Donc, bah écoutez, il en fallait 4, vous avez de la chance, ça fait 4. Gironde, baleine bleue, œuf et Rome,
1: magnifique.
0: Ça fait 4. Vous avez donc gagné vos 2 places pour Walligator Sud-Ouest, c'est à Roquefort, c'est juste à côté d'Agen. Une belle idée de sortie donc pour votre famille, vos enfants et vos petits-enfants qui nous arrivent d'Angers. Merci beaucoup Liliane.
1: Je vous remercie, je suis vraiment très contente.
0: Mais tant mieux, je laisse Véronique vous rappeler pour vous envoyer vos places. À bientôt.
1: Merci beaucoup, au revoir.
0: Au revoir Liliane, merci.
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Direction La Gruère à présent dans cette matinale de Radio 4, l'occasion de découvrir l'école d'autrefois de La Gruère avec sa collection de matériel pédagogique des années 50, des objets oubliés, des outils méconnus, des livres, des affiches, des cartes de notre temps, un véritable cabinet de curiosité. Et en parallèle, cet été, les bénévoles proposent des ateliers ludiques pour tous pour découvrir l'école d'autrefois en s'amusant. Par exemple, cet après-midi, mercredi, de 15h à 17h, vous pourrez participer à un atelier avion de papier et autres pliages amusants. Ça se passe donc de 15h à 17h à l'école d'autrefois de La Gruère, une école que bien sûr vous pouvez visiter tout au long de l'été. L'entrée, elle est à 3 euros.

Musique classique encore dans cette matinale de Radio 4. J'évoquais tout à l'heure le concert de ce soir à Collègne et de demain à Tonneins. Eh bien, sachez qu'il y en a un autre ce soir à 17h. Dans la cathédrale Saint-Caprès d'Agen que ça se passe. C'est Luc Stelakis qui vient jouer de l'orgue. Il est organiste titulaire de la basilique du Sacré-Cœur de Montmartre à Paris. Il répond à l'invitation de Jérôme Chabert. Il vient se produire dans le cadre des heures d'orgue. L'entrée est totalement libre. La participation, elle se fait au chapeau, et Luc Stelakis vient interpréter un grand programme de Johann Sebastian Bach. C'est ce soir, 17h, dans la cathédrale Saint-Caprès d'Agen.

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Bonjour à tous, à la une de l'actualité, l'État a reconnu officiellement comme sinistre de grande ampleur les incendies de Somos, en Gironde et de Biscarros dans les Landes qui ont débuté fin juillet. Cette décision permet donc de simplifier l'abattage des arbres brûlés par les propriétés forestières sans délai et sans déclaration préalable au Centre régional de la propriété forestière. L'objectif est de sécuriser les zones touchées et faciliter la gestion des parcelles sinistrées. Avis aux vacanciers, attention si vous voyagez avec EasyJet. Les syndicats des hôtesses et Stewards ont déposé un préavis de grève dans toutes les bases françaises dès vendredi et ce jusqu'au 2 septembre. Aucune journée de mobilisation n'est pour l'instant fixée. Les éventuels appels à la grève seront annoncés bien sûr au moins 48 heures à l'avance. Les syndicats réclament notamment de meilleures conditions de travail. Attention si vous avez acheté des préservatifs de la marque Mylubi, certains modèles ultra fins font l'objet d'un rappel. Il y a un risque de transmission de maladies ou de grossesses non désirées. Ils ont été commercialisés notamment chez Amazon et Monoprix entre décembre 2025 et mai dernier. Il ne faut donc plus les utiliser. Et puis plusieurs perturbations sont signalées ce matin en gare de la SNCF à La Rochelle. Elles ne sont toutefois pas directement liées, selon SNCF Voyageurs, à l'incendie qui a touché le toit du bâtiment dans la nuit. La compagnie évoque surtout une panne et indique un retour à la normale prévu d'ici midi. Les grands groupes pétroliers affichent des bénéfices records. Shell, Total Energy ou encore les géants américains profitent donc de la hausse des prix du pétrole liée notamment aux tensions au Moyen-Orient. Le mécanisme est simple, leur coût de production reste relativement stable, mais chaque baril vendu rapporte davantage, une situation qui relance le débat sur les profits de guerre. Et côté sport, le Tour de France Femmes poursuit sa route aujourd'hui entre Mâcon et Belleville en Beaujolais. Au programme 140 km, 8 côtes et près de 2900 mètres de dénivelé. Le départ sera donné à 13h45 pour une arrivée prévue vers 17h41. Et enfin, les cinémas français ont enregistré 18 millions d'entrées en juillet 2026, soit une hausse de 22% par rapport à l'an dernier. Les spectateurs ont trouvé refuge dans les salles climatisées, portées aussi par une programmation estivale jugée attractive. Et justement, deux sorties sont attendues en salle aujourd'hui. Les plus jeunes pourront retrouver La Patte Patrouille, Mission Dino, avec une aventure sur une île peuplée de dinosaures. Et puis pour les plus grands, ce sera la comédie Les Gendarmes avec Arnaud Ducré et Fred Testo, qui raconte une histoire d'une brigade chamboulée par un stagiaire parisien et des voleurs de nains de jardin. Voilà pour l'essentiel de l'actualité. Bonne journée à tous.

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1: Bonjour, bonjour à tous. C'est la 8e étape du Grand National du Trot à l'hippodrome de Saint-Malo qui sera le théâtre du Quintet Plus de ce mercredi 5 août 2026. Il réunira seulement 14 concurrents répartis sur deux échelons. Départ prévu 18h30. En tête de notre sélection, le 6, Lord Hello, idéalement placé au premier échelon, drivé par JMB, il peut l'emporter. Du 14 aura su dès là, entraîneur et driver ont visé le classement du GNT. Le 11, Yalto Dertal, doté d'une redoutable pointe de vitesse finale. Le 13, Edic Gemma, deuxième atout de Marc Sassier, il va tout donner pour s'illustrer. Enfin, le 5, Catchy Quick, au top de sa forme et confirmé corde à droite, il complétera notre sélection. Une sélection que vous pouvez retrouver sur ma chaîne YouTube, Tom Kazak, les pronostics hippiques avec mes dernières minutes. Donc notre choix aujourd'hui, premier le 6, Lord Hello. Second le 14, Horacius Della. Troisième le 11, Yalto Dertal. Quatrième le 13, Edic Gemma. Cinquième le 5, Catchy Quick. Le second choix, le 3, le 8 et le 7. Et à vous la fortune!

Envie de visiter la Bastide de Villeneuve-sur-Lot? Eh bien, demain, rendez-vous place Lafayette à 10h pour une visite de la Bastide. Une Bastide qui, grâce à sa situation géographique, a connu dès sa création au milieu du XIIIe siècle un essor économique remarquable. Le service Pays d'Art et d'Histoire du Grand Villeneuvois guidera le public à travers les rues, l'histoire et l'architecture villeneuvoise. Vous découvrirez la place Lafayette, la Porte de Paris, le pont des Ciotats ou encore l'église Sainte-Catherine. Rendez-vous est donné à 10h, place Lafayette, ce jeudi 6 août.

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1: La matinale de Radio 4 qui nous amène ce matin du côté de la ferme de Soleil, bien sûr, c'est à Frespech, c'est un endroit que l'on connaît bien chez nous et qui fait sa traditionnelle fête occitane, Festo Occitane, c'est ce vendredi 7 août de 9h à minuit au musée du foie gras, au menu donc marché paysan, jeu traditionnel, casse-croûte paysan, change pas une recette qui gagne et un bal gratuit le soir. Bonjour Yves Boissière.
2: Et bonjour Adicias.
1: Comment se passe cet été du côté de la ferme de Soleil, ça va?
2: Ah ben, c'est un été chaud, hein, ça c'est le moins qu'on puisse dire. Et donc la canicule, c'est pas terrible pour les canards en élevage. Et en gavage, on s'en passerait. Heureusement qu'on a 11 hectares de parc boisé. J'ai planté 600 arbres et ça fait qu'on a quand même pas mal d'ombre en élevage. Donc on s'en sort quand même. Hein, voilà. Mais vraiment... C'est un été qui est compliqué avec cette canicule à répétition.
1: Est-ce que le public répond présent quand même pour venir aux événements que vous organisez?
2: Tardivement. L'été a démarré très très doucement. Il n'y avait pas beaucoup de monde dans le département, le Lot-et-Garonne. Et là, on a du monde, oui, depuis fin juillet. Là, on voit que les gens viennent, donc, ils viennent malgré la situation économique. Mais si, les gens vont venir. Et là, ils sont venus déjà depuis la semaine dernière. Et là, ça se présente bien. Ce matin, on a pas mal de réservations. Oui, je suis confiant pour le mois d'août, mais ça sera vraiment pas un bon cru, quand même, globalement.
1: En revanche, là, pour cette journée du vendredi 7 août, ça devrait bien se passer. Météo normalement idéal, avec une journée où il va faire beau, sans faire trop chaud. Donc, parfait. Expliquez-nous un petit peu le programme que vous réservez aux visiteurs tout au long de cette journée, de 9h à 22 ou 23h.
2: Plus que ça, à minuit, 1h ou 2h du matin.
1: Ben voilà.
2: Oui. Quand on aime, on compte pas, hein. Donc, le but, c'est de faire partager donc, la culture de la région aux gens qui sont de la région, mais aussi aux gens qui ne sont pas de la région. Les gens qui sont en vacances, eh bien, on leur propose donc, de la musique d'ici, traditionnelle. Donc, il y aura 4 groupes de musique, 2 bandas qui vont faire l'apéro du midi, l'apéro du soir, et 2 groupes de musique traditionnelle qui vont venir dans l'après-midi, et l'autre qui va venir le soir avec basse à cadre, et ils vont faire danser les gens avec les polkas, les mazurkas, les rondos et tout ça. Donc ça démarre le matin à 9h avec le marché paysan. Le marché paysan, c'est une association avec 20 producteurs qui proposent des produits à manger sur place. Il y a 20 fromages, pruneaux, armagnac, poulet grillé à la ficelle, magret aiguillette à la planche, etc. Ça durera donc jusqu'au soir 20h où on refera manger les gens aussi. Pour les enfants et au niveau des animations, donc c'est pas mal. Il y a les tours de poney, il y a les tours de tracteur, il y a une piscine de paille. Et puis on a aussi, spécialement pour cette fête occitane, des jeux en bois traditionnels, de nombreux jeux en bois traditionnels. En fait, on cultive la tradition complètement. Et il y aura aussi l'exposition de voitures anciennes.
1: Les métiers traditionnels, cordeliers, rémouleurs, des bijoux, des tailleurs de pierre, sculpture sur bois aussi.
2: Oui, c'est ça. Un ferronnier qui sera là aussi. Donc, c'est un peu pour tous les goûts, vraiment, c'est sympa. Et pour ça, on fête les 30 ans du marché paysan. Et là, donc, c'est unique. Hein. On est le plus ancien marché où on peut manger sur place. On a créé ça donc, en 1996. Hein. Et à ce moment-là, les gens de la région, du pays, nous ont pris pour des fadas. Ils nous ont dit, vous ne croyez pas qu'on va faire un marché en pleine campagne, hein? Ben nous, on a dit si, parce qu'on vend dans les grandes villes, à Paris, à Marseille, on se rend compte que les gens, ça pourrait les intéresser. On l'a fait, et bien on a mis 5 ans pour arriver à le mettre en piste, parce qu'au début, ça a été très dur, avec l'administration qui nous a envoyé des contrôles pour que ça ne se développe pas, ça ne se fasse pas, mais on avait quand même les autorisations systématiquement, donc des maires qui nous donnaient l'autorisation, et ce marché a tenu bon pendant 5 ans. Et après, ça a été validé par le préfet. Et résultat, après, les marchés, et ces marchés-là ont démarré comme un coup de fusil. Il y a des marchés gourmands de partout aujourd'hui qui deviennent une référence de la gastronomie lot-et-garonnaise. Donc, on fête les 30 ans. C'est ici. Le plus ancien, c'est ici.
1: Et vous n'avez pas changé la recette, effectivement, depuis 30 ans, avec le succès que l'on connaît. Rendez-vous donc pour cette grande journée de fête occitane. C'est ce vendredi 7 août de 9h à minuit. Et plus, si affinité, on a bien compris, du côté de Frespech au musée du foie gras. Merci beaucoup Yves Boissière.
2: On vous attend nombreux, merci beaucoup, Adicias.
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Une soirée estivale en famille vous attend au centre aquatique de Malbantre à Villeneuve-sur-Lot demain soir à 22h avec la projection en plein air du film Lilo et Stitch. Et pour l'occasion, les bassins vont rester ouverts jusqu'à 22h. Le cinéma en plein air sera accessible quant à lui gratuitement à partir de 21h30. Soirée cinéma familiale, Lilo et Stitch, c'est demain, 22h au centre aquatique de Malbantre à Villeneuve-sur-Lot.

On poursuit cette matinale en Dordogne à Faux avec du théâtre qui nous sera proposé demain à 20h sur la place du Foirail au niveau de la halle de Faux. C'est la compagnie du théâtre du Roi de Cœur qui vient présenter sa pièce intitulée Moustique, une pièce de Fabien Arca adaptée et mise en scène par Maud Bouchat et Martin Jaspard. L'entrée, elle est à partir de 5€ et c'est pour tous les publics. Il est à noter qu'il y aura une buvette et une restauration sur place. Jeudi 6 août, 20h, place du Foirail de Faux, la pièce Moustique avec le théâtre du Roi de Cœur.

On termine cette matinale dans le Lot à Puy-l'Évêque avec un événement qu'on aime beaucoup. Ça s'appelle Vin en fête, plongé au cœur du terroir lors d'une soirée qui se veut incroyablement immersive. C'est à l'initiative de la Fédération des vins indépendants du Lot. Cette expérience proposée demain à partir de 18h sur l'esplanade de la salle des fêtes de Puy-l'Évêque qui va donc accueillir une nouvelle édition de Vin en fête. Pour cette édition, l'événement fait peau neuve pour offrir une parenthèse épicurienne. Vous pourrez rencontrer les vignerons et vignerons, percer les secrets de fabrication de leur cuvée et vous laisser guider au fil des dégustations pour dénicher et surtout acquérir vos coups de cœur de la soirée. Alors au menu, il y aura des défis et enquêtes. Vous pourrez affronter vos proches autour de grands jeux en bois et mener l'enquête à travers la fête, découvrir les appellations, préparer vos prochaines sorties dans le Lot avec l'Office du Tourisme et l'Interprofession des Vins de Cahors. Il y aura aussi un voyage musical. Vous pourrez vous laisser porter par les notes envoûtantes du duo Accordaya pour un véritable tour du monde en musique. Et enfin, de la gastronomie locale, bien sûr. Composez votre repas selon vos envies grâce au marché de producteurs locaux pour vous régaler sur place, accompagné bien sûr de vin de Cahors à consommer avec modération. C'est à partir de 18h ce jeudi 6 août, c'est sur l'esplanade de la salle des fêtes de Puy-l'Évêque. L'entrée, elle est libre, il y aura simplement un verre de dégustation qui sera vendu à l'entrée.

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1: Deux personnes ont été verbalisées par les gendarmes en Villeneuve pour des comportements à risque en pleine période de vigilance incendie. À Casseneuil, hier, un habitant a été surpris en train de brûler des pièces automobiles dans son jardin. Alerté par le voisinage, les gendarmes sont intervenus et l'homme sera entendu par la justice. La veille, lundi, un automobiliste avait lui aussi été sanctionné après avoir jeté un mégot par la fenêtre de son véhicule en zone forestière. Les contrôles d'ailleurs ont également révélé qu'il conduisait malgré l'annulation de son permis sous l'emprise de l'alcool et de stupéfiants. Les autorités rappellent évidemment que ces comportements peuvent favoriser des départs de feu. Les gendarmes de Lot-et-Garonne qui lancent par ailleurs un appel à témoins après la disparition inquiétante de Clément, un habitant de Miramont de Guyenne, âgé de 27 ans. Le jeune homme qui vit seul n'a plus donné signe de vie depuis le samedi 1er août au matin. Sa disparition suscite une vive inquiétude. Son état de santé nécessite un traitement médical régulier. Il ne disposerait pas de véhicule pour se déplacer. Toute personne susceptible de fournir des informations est invitée à contacter la gendarmerie en composant le 17. Des engins explosifs ont été découverts hier dans une maison d'Aimé en Dordogne. En vidant le logement de sa mère, un homme a trouvé plusieurs obus et a immédiatement alerté les autorités. Les gendarmes et services de déminage sont rapidement intervenus pour sécuriser les lieux. La nature exacte et l'origine des munitions n'ont pas été précisées. Direction Villeneuve-sur-Lot, où le défi des Titans, compétition de cross-training organisée par l'association Villeneuve Sport, se tiendra finalement le samedi 17 octobre au complexe de la Miremourie à Villeneuve. Initialement prévu en juin, on en avait parlé à l'antenne, l'événement avait été reporté en raison de la canicule. Inspiré du concept Aerox, l'épreuve proposera 7 ateliers physiques. Les organisateurs ouvrent cette première édition aux familles avec 3 catégories pour les plus jeunes et des parcours adaptés. Le challenge entreprise est également assoupli. Les inscriptions sont ouvertes et les organisateurs recherchent encore des bénévoles et des partenaires. On termine bien sûr avec Amel Bent qui sera en concert ce soir au Parc Saint-Cyr de Villeneuve à partir de 21h30. Révélée par la Nouvelle Star en 2004 où elle avait terminé 3e. La chanteuse fête cette année ses 20 ans de carrière. Elle s'est imposée, on s'en souvient, avec son premier album Un jour d'été et surtout le titre Ma philosophie. Avant le succès, elle a enchaîné les petits emplois et les castings et poussée par ses proches à participer à la Nouvelle Star, elle puise aujourd'hui encore dans son vécu pour écrire ses chansons tout en restant fidèle à son public. C'est un show d'une grande intensité qui est attendu ce soir à partir de 21h30 au Parc Saint-Cyr de Villeneuve-sur-Lot, arrivé assez tôt, hein, sur les coups de 19h, pour être sûr d'être bien placé pour ce concert gratuit à Villeneuve. Voilà, c'est là-dessus que se referme cette édition. Merci à toutes et à tous de l'avoir suivi.
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1: Le soleil est là, mais il est obscurci par les nuages. Sur l'ensemble du département, une couverture nuageuse relativement abondante qui n'empêche pas les éclaircies et qui n'empêche pas non plus le mercure de monter. On a aux alentours de 28-29 degrés à l'ombre sur l'ensemble du territoire Lot-et-Garonnais. Les nuages qui vont rester bien présents, notamment dans la vallée de la Garonne pendant toute cet après-midi ainsi qu'en soirée. Pas de pluie toutefois au programme. La journée de demain devrait être plutôt nuageuse en matinée, comme aujourd'hui, mais le soleil va gagner du terrain, tant et si bien que l'après-midi de ce jeudi sera absolument magnifique. On attend 27 à 28 degrés à l'ombre sur l'ensemble du département, avec un ciel bien bleu et très ensoleillé. La soirée et la nuit devraient être également très très claires, ce qui va conduire à ce qu'il fasse assez frais d'ailleurs. Vendredi matin, 13, 14, 15 degrés au lever du jour maximum, et puis rapidement, le mercure va monter pour atteindre jusqu'à 31 degrés à l'ombre, annoncé à Fumel et Tonnin. C'est même une pointe à 32 sur le Marmandais et des ressentis autour de 33 voire de 34 degrés. Le beau temps devrait perdurer jusqu'à samedi après-midi car Météo France prévoit samedi après-midi des orages sur l'ensemble du département et des orages qui se généraliseront vraiment à tout le Lot-et-Garonne en soirée. Ils pourraient ne pas apporter de pluie ces orages, être simplement des orages secs. En revanche, pour la journée de dimanche, Météo France prévoit un temps lourd et pluvieux sur l'ensemble du département, mais cela reste à confirmer. L'indice de confiance à l'heure où je vous parle n'est que de 3 sur 5.
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1: À Saint-Clivrade-sur-Lot, décès de Madame Marie-André Bédril, née Bidou, survenue à l'âge de 83 ans. Ses obsèques religieuses seront célébrées aujourd'hui en l'église de Saint-Livrade-sur-Lot à 14h30, suivie de l'inhumation au cimetière nouveau de Saint-Livrade à 15h30. À peine d'âgeuner, décès de Monsieur Jean-François Scaramuzzino, survenu à l'âge de 76 ans. Ses obsèques civiles seront célébrées vendredi 7 août au crématorium du Grand Villeneuve à 9h30, suivi de la crémation au crématorium du Grand Villeneuve à 10h. Un dernier hommage peut lui être rendu à la chambre funéraire de Saint-Sylvestre. Cet avis est communiqué par les pompes funèbres Moreno. À Tournon d'âgeuner, décès de Madame Gisèle Présani, survenue à l'âge de 92 ans. Ses obsèques religieuses seront célébrées vendredi 7 août en l'église de Tournon à 10h30, suivie de l'inhumation au cimetière de Tournon d'Agenais. La réunion du deuil aura lieu à l'église où un registre sera déposé pour signature. Cet avis est communiqué par les pompes funèbres Duro Ribeiro de Fumel.

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16: Bon appétit, il est 12h30, tout de suite, les infos.
17: Bonjour à tous, à la une de l'actualité, l'État a reconnu officiellement comme sinistre de grande ampleur les incendies en Gironde et dans les Landes qui ont débuté fin juillet. Cette décision permet de simplifier l'abattage des arbres brûlés par les propriétaires forestiers sans délai et sans déclaration préalable au Centre régional de la propriété forestière. L'objectif est de sécuriser les zones touchées et faciliter la gestion des parcelles sinistrées. Avis aux vacanciers, attention, si vous voyagez avec EasyJet, les syndicats des hôtesses et stewards ont déposé un préavis de grève dans toutes les bases françaises. Dès ce vendredi et jusqu'au 2 septembre, aucune journée de mobilisation n'est pour le moment fixée. Les éventuels appels à la grève seront donc annoncés au moins 48 heures à l'avance. Les syndicats réclament notamment de meilleures conditions de travail. Attention, si vous avez acheté des préservatifs de la marque MyLubi, certains modèles ultra fins font l'objet d'un rappel. Il y a des risques de transmission de maladies ou de grossesses non désirées. Ils ont été commercialisés notamment chez Amazon et Monoprix entre décembre 2025 et mai dernier. Il ne faut donc plus les utiliser. Et puis des perturbations sont signalées ce matin en gare de La Rochelle. Elles ne sont toutefois pas directement liées, selon la SNCF, voyageurs à l'incendie qui a touché le toit du bâtiment dans la nuit. La compagnie évoque notamment une panne et indique un retour à la normale prévu d'ici midi. Les grands groupes pétroliers affichent les bénéfices records. Shell, Total Energy ou encore les géants américains profitent de la hausse des prix du pétrole liée notamment aux tensions au Moyen-Orient. Le mécanisme est simple, leur coût de production reste relativement stable, mais chaque baril vendu rapporte davantage, une situation qui relance le débat sur les profits de guerre. Et enfin, côté sport, le Tour de France Femmes poursuit sa route aujourd'hui entre Mâcon et Belleville en Beaujolais. Au programme, 140 km, 8 côtes et près de 2900 mètres de dénivelé. Le départ sera donné à 13h45 pour une arrivée prévue vers 17h41. Les cinémas français ont enregistré 18 millions d'entrées en juillet 2026, soit une hausse de 22% par rapport à l'an dernier. Les spectateurs ont trouvé refuge dans les salles climatisées, portées aussi par une programmation estivale jugée attractive. Et justement, deux sorties sont attendues en salle aujourd'hui. Pour les plus jeunes, on retrouve la Pat Patrouille Mission Dino avec une aventure sur une île peuplée de dinosaures. Et puis pour les plus grands, la comédie Les Gendarmes avec Arnaud Ducré et Fred Testo raconte une brigade chamboulée par un stagiaire parisien et des voleurs de nains de jardin. Voilà pour l'essentiel de l'actualité. Bonne journée à tous.

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Bonjour à tous, à la une de l'actualité, l'État a reconnu officiellement comme sinistre de grande ampleur les incendies de Somos, en Gironde et de Biscarros dans les Landes qui ont débuté fin juillet. Cette décision permet donc de simplifier l'abattage des arbres brûlés par les propriétés forestières sans délai et sans déclaration préalable au centre régional de la propriété forestière. L'objectif est de sécuriser les zones touchées et faciliter la gestion des parcelles sinistrées. Avis aux vacanciers, attention si vous voyagez avec EasyJet. Les syndicats des hôtesses et stewards ont déposé un préavis de grève dans toutes les bases françaises dès vendredi et ce jusqu'au 2 septembre. Aucune journée de mobilisation n'est pour l'instant fixée. Les éventuels appels à la grève seront annoncés bien sûr au moins 48 heures à l'avance. Les syndicats réclament notamment de meilleures conditions de travail. Attention si vous avez acheté des préservatifs de la marque My Lubi, certains modèles ultra fins font l'objet d'un rappel. Il y a un risque de transmission de maladies ou de grossesses non désirées. Ils ont été commercialisés notamment chez Amazon et Monoprix entre décembre 2025 et mai dernier. Il ne faut donc plus les utiliser. Et puis plusieurs perturbations sont signalées ce matin en gare de la SNCF à La Rochelle. Elles ne sont toutefois pas directement liées, selon SNCF Voyageurs, à l'incendie qui a touché le toit du bâtiment dans la nuit. La compagnie évoque surtout une panne et indique un retour à la normale prévu d'ici midi. Les grands groupes pétroliers affichent des bénéfices records. Shell, Total Energy ou encore les géants américains profitent donc de la hausse des prix du pétrole liée notamment aux tensions au Moyen-Orient. Le mécanisme est simple, leur coût de production reste relativement stable, mais chaque baril vendu rapporte davantage, une situation qui relance le débat sur les profits de guerre. Et côté sport, le Tour de France Femmes poursuit sa route aujourd'hui entre Mâcon et Belleville en Beaujolais. Au programme 140 km 8 côtes et près de 2900 mètres de dénivelé. Le départ sera donné à 13h45 pour une arrivée prévue vers 17h41. Et enfin, les cinémas français ont enregistré 18 millions d'entrées en juillet 2026, soit une hausse de 22% par rapport à l'an dernier. Les spectateurs ont trouvé refuge dans les salles climatisées portées aussi par une programmation estivale jugée attractive. Et justement, de sorties sont attendues en salle aujourd'hui. Les plus jeunes pourront retrouver la Pat Patrouille, Mission Dino, avec une aventure sur une île peuplée de dinosaures. Et puis pour les plus grands, ce sera la comédie Les Gendarmes avec Arnaud Ducré et Fred Testo qui raconte une histoire d'une brigade chamboulée par un stagiaire parisien et des voleurs de nains de jardin. Voilà pour l'essentiel de l'actualité. Bonne journée à tous.

C'est l'heure de vos petites annonces sur Radio 4. On ouvre ce programme avec la rubrique d'hiver où il y a de quoi satisfaire des besoins très variés. À vendre 2 lits d'appoint sur roulette, pratique pour recevoir famille ou amis. On vend un porte-vélo pour 2 vélos, une brouette de récolte équipée de roues de vélo proposée à 160 euros, 2 chaînes IFI, un canapé convertible en cuir, de la lavande, une couverture de piscine de 7,45 m sur 5 m, une télévision de 60 cm ainsi que des jantes de Dacia en 15 pouces. Du côté des recherches, une auditrice est à la recherche de 3 mètres de pelouse synthétique. Un auditeur souhaite trouver un tapis de marche sur le secteur de Fumel. Enfin, une auditrice de Fumel recherche des prunes Reine Claude pour préparer ses confitures de saison. Place maintenant à la rubrique agriculture. Sont proposées à la vente des boules de paille stockées sous abri dans le secteur de Cancon, une faucheuse rotative 4 assiettes, un endaineur faneur Stella et une vis à grain de 9 mètres en 3 éléments. Des équipements qui pourront intéresser les professionnels comme les particuliers bien équipés. Du côté des véhicules, un petit camion benne Mercedes modèle 406 en véhicule léger est proposé à la vente. Il est destiné à être restauré ou pourra servir de réserve de pièces. On poursuit avec les animaux à vendre des canetons de Barbarie. Comptez 4 euros pièce pour ceux d'un mois et 6 euros pièce pour les plus âgés de 6 semaines. À donner également 2 chats siamois ainsi que des chatons sociables qui n'attendent plus qu'un nouveau foyer. Et si vous avez perdu un animal, soyez attentif. Un croisé Shiba noir et blanc ainsi qu'un croisé Teckel Bassé marron ont été trouvés à Villeneuve. À Marmande, ce sont un Malinois de 2 ans et un croisé Berger Labrador de 12 ans qui ont été recueillis. Une chienne croisée Ratier marron a été trouvée à Cusor. Et enfin, des chatons Isabelle attendent leur propriétaire à Monteiral. Et on termine avec la rubrique emploi. Une auditrice propose ses services pour des heures de ménage et de repassage sur les secteurs de Gavaudin, Fumel et Montflanquin. Si vous recherchez un coup de main régulier ou ponctuel pour l'entretien de votre domicile, cette annonce peut vous intéresser. C'est la fin de vos petites annonces. Vous pouvez les retrouver sur notre site radio4.fr. Et pour déposer une annonce ou obtenir les coordonnées d'un annonceur, notre secrétariat est ouvert tous les matins. Vous pouvez nous joindre au 05 53 36 60 50. Très bonne journée à l'écoute de Radio 4.

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2: Les grands concerts de l'été sont au retour au Parc Saint-Cyr. Après avoir dansé avec Danny Briand le 29 juillet, place à Amel Bent le mercredi 5 août à 21h30. Grégory Maury, adjoint en charge des animations et de la jeunesse, nous en dit plus.
3: Le deuxième concert de l'été se déroulera le mercredi 5 août, toujours à 21h30, toujours au Parc Saint-Cyr, et un concert toujours gratuit. Et cette fois-ci, ce sera la star française et internationale Amel Bent qui sera présente, une figure majeure de la scène française. Vous la voyez aujourd'hui dans The Voice. Elle sera pour nous sur la scène des grands concerts de l'été à Villeneuve-sur-Lot le 5 août.
2: Figure majeure de la scène française, Amel Bent s'est imposée grâce à sa voix puissante et son authenticité. Révélée au grand public avec le titre « Ma philosophie », elle enchaîne depuis les succès et touche toutes les générations. Grégory Maury.
3: Amel Bent, on ne la présente plus, c'est une artiste incontournable, une artiste populaire, une artiste qui a fait vibrer tout un tas de générations. Venez donc en famille le 5 août à partir de 21h30 au Parc Saint-Cyr. Venez tôt, ouverture des portes à partir de 19h, le nombre de places est limité. Je vous rappelle qu'il y a également un espace pour les personnes à mobilité réduite qui pourront être présentes avec un accompagnant.
2: On vous attend nombreux mercredi 5 août au Parc Saint-Cyr dès 21h30 à Villeneuve-sur-Lot pour le concert gratuit d'Amel Bent. Ouverture des portes dès 19h. Toutes les informations pratiques sont à retrouver sur le site internet de la ville de Villeneuve-sur-Lot.
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0: bon début d'après-midi, il est 13h30.
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2: Deux personnes ont été verbalisées par les gendarmes en Villeneuve pour des comportements à risque en pleine période de vigilance incendie. À Casseneuil, hier, un habitant a été surpris en train de brûler des pièces automobiles dans son jardin. Alerté par le voisinage, les gendarmes sont intervenus et l'homme sera entendu par la justice. La veille, lundi, un automobiliste avait lui aussi été sanctionné après avoir jeté un mégot par la fenêtre de son véhicule en zone forestière. Les contrôles d'ailleurs ont également révélé qu'il conduisait malgré l'annulation de son permis sous l'emprise de l'alcool et de stupéfiants. Les autorités rappellent évidemment que ces comportements peuvent favoriser des départs de feu. Les gendarmes de Lot-et-Garonne qui lancent par ailleurs un appel à témoins après la disparition inquiétante de Clément, un habitant de Miramont-de-Guyenne, âgé de 27 ans. Le jeune homme qui vit seul n'a plus donné signe de vie depuis le samedi 1er août au matin. Sa disparition suscite une vive inquiétude. Son état de santé nécessite un traitement médical régulier. Il ne disposerait pas de véhicule pour se déplacer. Toute personne susceptible de fournir des informations est invitée à contacter la gendarmerie en composant le 17. Des engins explosifs ont été découverts hier dans une maison d'Aimé en Dordogne. En vidant le logement de sa mère, un homme a trouvé plusieurs obus et a immédiatement alerté les autorités. Les gendarmes et services de déminage sont rapidement intervenus pour sécuriser les lieux. La nature exacte et l'origine des munitions n'ont pas été précisées. Direction Villeneuve-sur-Lot, où le défi des Titans, compétition de cross-training organisée par l'association Villeneuve Sport, se tiendra finalement le samedi 17 octobre au complexe de la Miramourie à Villeneuve. Initialement prévu en juin, on en avait parlé à l'antenne, l'événement avait été reporté en raison de la canicule. Inspiré du concept Aerox, l'épreuve proposera 7 ateliers physiques. Les organisateurs ouvrent cette première édition aux familles avec 3 catégories pour les plus jeunes et des parcours adaptés. Le challenge entreprise est également assoupli. Les inscriptions sont ouvertes et les organisateurs recherchent encore des bénévoles et des partenaires. On termine bien sûr avec Amel Bent qui sera en concert ce soir au Parc Saint-Cyr de Villeneuve à partir de 21h30. Révélée par la Nouvelle Star en 2004 où elle avait terminé 3e. La chanteuse fête cette année ses 20 ans de carrière. Elle s'est imposée, on s'en souvient, avec son premier album Un jour d'été et surtout le titre Ma philosophie. Avant le succès, elle a enchaîné les petits emplois et les castings et poussée par ses proches à participer à la Nouvelle Star, elle puise aujourd'hui encore dans son vécu pour écrire ses chansons tout en restant fidèle à son public. C'est un show d'une grande intensité qui est attendu ce soir à partir de 21h30 au Parc Saint-Cyr de Villeneuve-sur-Lot, arrivé assez tôt hein, sur les coups de 19h pour être sûr d'être bien placé pour ce concert gratuit à Villeneuve. Voilà, c'est là-dessus que se referme cette édition. Merci à toutes et à tous de l'avoir suivi.
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2: Le soleil est là, mais il est obscurci par les nuages hein, sur l'ensemble du département. Une couverture nuageuse relativement abondante qui n'empêche pas les éclaircies et qui n'empêche pas non plus le mercure de monter. On a aux alentours de 28-29 degrés à l'ombre sur l'ensemble du territoire Lot-et-Garonnais. Les nuages qui vont rester bien présents, notamment dans la vallée de la Garonne pendant toute cet après-midi ainsi qu'en soirée. Pas de pluie toutefois au programme. La journée de demain devrait être plutôt nuageuse en matinée, comme aujourd'hui, mais le soleil va gagner du terrain, tant et si bien que l'après-midi de ce jeudi sera absolument magnifique. On attend 27 à 28 degrés à l'ombre sur l'ensemble du département, avec un ciel bien bleu et très ensoleillé. La soirée et la nuit devraient être également très très claires, ce qui va conduire à ce qu'il fasse assez frais d'ailleurs. Vendredi matin, 13, 14, 15 degrés au lever du jour maximum, et puis rapidement, le mercure va monter pour atteindre jusqu'à 31 degrés à l'ombre, annoncé à Fumel et Tonnin, c'est même une pointe à 32 sur le Marmandais et des ressentis autour de 33 voire de 34 degrés. Le beau temps devrait perdurer jusqu'à samedi après-midi car Météo France prévoit samedi après-midi des orages hein, sur l'ensemble du département et des orages qui se généraliseront vraiment à tout le Lot-et-Garonne en soirée. Ils pourraient ne pas apporter de pluie hein, ces orages, être simplement des orages secs. En revanche, pour la journée de dimanche, Météo France prévoit un temps lourd et pluvieux sur l'ensemble du département, mais cela reste à confirmer. L'indice de confiance à l'heure où je vous parle n'est que de 3 sur 5.
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2: À Saint-Clévrat-de-sur-Lot, décès de Madame Marie-André Bédril, née Bidou, survenue à l'âge de 83 ans. Ses obsèques religieuses seront célébrées aujourd'hui en l'église de Sainte-Livrade-sur-Lot à 14h30, suivie de l'inhumation au cimetière nouveau de Sainte-Livrade à 15h30. À Penne-d'Agenais, décès de Monsieur Jean-François Scaramuzzino, survenu à l'âge de 76 ans. Ses obsèques civiles seront célébrées vendredi 7 août au crématorium du Grand Villeneuve à 9h30, suivi de la crémation au crématorium du Grand Villeneuve à 10h. Un dernier hommage peut lui être rendu à la chambre funéraire de Saint-Sylvestre. Cet avis est communiqué par les pompes funèbres Moreno. À Tournon-d'Agenais, décès de Madame Gisèle Présani, survenue à l'âge de 92 ans. Ses obsèques religieuses seront célébrées vendredi 7 août en l'église de Tournon à 10h30, suivie de l'inhumation au cimetière de Tournon-d'Agenais. La réunion du deuil aura lieu à l'église où un registre sera déposé pour signature. Cet avis est communiqué par les pompes funèbres Duroux-Ribeiro de Fumel.

0: Et du côté de Saint-Ivrat, si vous avez envie de bouger cet été, que ce soit à la plage, à la montagne, au camping, et si on vous disait aussi que vous pouvez recevoir 200 euros de chèque vacances pour vous aider à partir, ben c'est ce qui attend les ados avec l'opération Sac à dos organisée par le Bureau Information Jeunesse de Saint-Livrade. Et donc, si vous avez entre 16 et 25 ans, vous pouvez bénéficier d'une aide pour organiser un séjour en Nouvelle-Aquitaine, que ce soit en solo ou avec des amis, 6 maximum. Des souvenirs qui sont donc garantis. Entre 16 et 25 ans, vous pouvez aller voir la municipalité de Saint-Livrade au Bige. Rendez-vous au Bige, Bureau Information Jeunesse, pour monter le projet avant qu'il ne soit trop tard. Sinon, il y a un numéro de téléphone qu'on peut composer également. C'est le 05 53 01 47 98 01 47 98. Et à présent, on va aller rejoindre l'adjointe en charge de notamment du CCAS. Il s'agit de Jacqueline Fatani. Bonjour Madame Fatani.
1: Bonjour Pierre-Anthony.
0: Alors avec nous aujourd'hui pour nous parler de ce dispositif repas à 2 euros. Car vous avez constaté, Jacqueline, à Saint-Livrade, que de plus en plus de seniors avaient du mal à se nourrir. Certains ne mangent pas correctement et tout ça pour des raisons financières, hein, car ils perçoivent de petites retraites. Et donc vous avez essayé de les aider.
1: Oui, exactement. Voilà, c'était une promesse électorale. Donc, nous avons recueilli des inscriptions et nous avons lancé le dispositif le 29 juin dernier. Voilà, c'est pour les bénéficiaires, voilà, doivent avoir plus de 70 ans, et, bon, être domiciliés à Saint-Ivrade et ne pas être imposables sur le revenu. Donc, ils viennent s'inscrire directement au CCAS et une fois l'inscription faite, voilà, nous pourrons les accueillir et les amener manger avec nous au restaurant solidaire. Le fait tout, voilà, dans un cadre chaleureux et accueillant, et afin de passer un moment convivial.
0: Alors, les premières personnes bénéficiaires, elles ont été accueillies le 29 juin dernier au restaurant donc solidaire et de réinsertion Le fait tout. Venez nous en parler. Vous expliquez aussi que pour certains, la dignité en fait les empêche ou les retient de pousser la porte des associations de solidarité comme le Secours Populaire ou les Restos du Cœur. Vous pensez que c'est peut-être plus facile auprès de la mairie et du CCAS ?
1: Oui, c'est pas pareil parce que là, il y a le regard des gens quand ils vont voir, quand ils vont. Ils font la démarche d'aller voir les associations. En fait, il y a beaucoup de monde et il y a le regard des gens et le jugement. Donc, ils préfèrent éviter ça. Donc, ils préfèrent voilà, venir solliciter un repas voilà, parce qu'après, ils se retrouvent également avec des personnes qu'ils connaissent déjà. Et voilà, ils passent un très bon moment. Ils ont un repas équilibré et c'est plus facile pour eux que de solliciter la charité.
0: Tout à fait.
1: Et alors, ce que je comprends.
0: Comment ça marche très concrètement vous organisez les repas comment ? Les rotations, tout ça ?
1: Voilà, parce que pour le moment, on a une trentaine d'inscrits. Donc, on fait un roulement. Il y a des personnes déjà qui sont venues plusieurs fois. On les a inscrits. Donc, ils viennent au CCAS. On prend 8 personnes le lundi et 8 personnes le mercredi. Donc, ils viennent à 11h30 au CCAS. Je leur donne le menu. Donc, chacun choisit ce qu'il veut manger. Parce que, voilà, je regarde sur Internet au préalable le menu affiché du fait tout. Et une fois que tout le monde a. J'ai les 8 personnes qui sont là. Qui ont choisi le menu. Donc, nous allons tous ensemble au restaurant et puis voilà, nous passons un très bon moment. Et donc, je réserve la table au préalable. Puis,
0: et il est à noter que vous allez fonctionner avec un minibus à partir du mois de septembre.
1: Hein. Oui. Exactement, parce que pour le moment, le minibus n'est pas disponible parce qu'il est privilégié voilà, pour les centres de loisirs, pour les enfants. Mais à partir de septembre, voilà, nous l'aurons à disposition voilà, pour les personnes voilà, à mobilité réduite ou qui n'ont pas de véhicule voilà, pour venir manger avec nous. Donc, nous pourrons les chercher directement à leur domicile et les ramener également. Donc, ça sera plus facile pour eux. Donc, et il y a des personnes qui se sont inscrites et qui préfèrent attendre septembre pour venir au fait tout parce que voilà, par rapport à les chaleurs, voilà, ça les handicape, donc ils préfèrent attendre un petit peu.
0: Bon, eh bien, très bien. Si vous aussi, vous voulez vous inscrire et bénéficier de ces bons repas, hein, Made in fait tout, il faut venir au CCAS avec un justificatif de domicile récent et le dernier avis d'imposition sur le revenu. Merci beaucoup, Jacqueline Fatani.
1: Merci.
0: Je rappelle
1: merci
0: que vous mettez en place le dispositif repas à 2 euros pour les seniors de Saint-Livrade qui ont du mal à se nourrir faute de finances et à cause de toute petite retraite. À bientôt Jacqueline et merci.
1: Merci Pierre-Anthony, à bientôt. Au revoir.
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Bonjour à tous, c'est la une de l'actualité. 10 départements restent placés en vigilance orange canicule ce mercredi, notamment le Var et la Drôme. Dans ces deux départements, toujours touchés par les incendies, la nuit a été plus calme. Mais les pompiers restent mobilisés aujourd'hui avec un risque de reprise de feu favorisé par le vent attendu dans la journée. Ces fortes chaleurs qui ont provoqué un pic de passage aux urgences fin juillet. Selon Santé publique France, 293 personnes n'ont été prises en charge le 29 juillet. Et ça pour des coups de chaleur, des hyperthermies ou des déshydratations. Depuis le 1er août, ce chiffre est redescendu à environ 180 passages quotidiens avec la baisse des températures. Une femme est toujours portée disparue en Haute-Savoie après les violents orages d'hier soir. Elle a été emportée par les eaux du Giffre à Sifère à cheval. Les recherches sont désormais menées par la gendarmerie. Dans le secteur, une coulée de boue a aussi entraîné l'évacuation par hélicoptère de 15 personnes, dont 2 bébés. La préfecture de police de Paris veut respecter la limite légale de 48 heures à l'infirmerie psychiatrique. Le Conseil d'État lui a ordonné d'orienter plus rapidement les patients vers des établissements spécialisés. Pour désengorger la structure, la préfecture dit chercher davantage de places en hôpitaux psychiatriques en Île-de-France et si besoin au-delà. L'un des fondateurs présumés de la DZ Mafia a été arrêté en Algérie. Mehdi Laribi, 36 ans, surnommé Tik, a été interpellé fin juillet en exécution d'un mandat d'arrêt international délivré par la justice française. Placé sous contrôle judiciaire, il est soupçonné d'être une figure clé de cette organisation de narcotrafic. Le chef cuisinier Jean Humbert va être présenté à un juge d'instruction en vue d'une possible mise en examen. Le parquet de Paris a ouvert une information judiciaire pour des violences conjugales présumées sur deux anciennes compagnes entre 2023 et 2024. 6 ex-compagnes ont été entendues. Dans le reste de l'actualité, Leonardo DiCaprio et Jeff Bezos s'engagent pour la biodiversité. Leur fondation lance un fonds de 200 millions de dollars destiné à protéger les 100 espèces animales et végétales les plus menacées du monde. Ce programme baptisé Phoenix Species réunira les ONG, des scientifiques et des communautés locales dans une trentaine de pays. Un mot de sport et coup d'arrêt pour Teddy Riner. Le quintuple champion olympique déclare forfait pour le Grand Prix de Lima prévu du 14 au 16 août. Le judoka de 37 ans s'est blessé hier à l'entraînement. Il doit passer des examens pour connaître la nature exacte de cette blessure. Son entourage espère un retour pour le Grand Chelem de Lausanne à la fin du mois. Fin de ce flash, excellente journée à tous.

Bonjour à toutes et à tous, bienvenue sur Radio 4. C'est parti pour votre agenda des sorties de l'après-midi. Jusqu'à 16h, retrouvez les rendez-vous à ne pas manquer en Lot-et-Garonne et en Dordogne. Et pour commencer, quelques belles idées pour ce mercredi soir. À Salles, le marché Gaumont fête ses 25 ans. Pour cette occasion, un marché XL vous attend en soirée avec un spectacle animé par Coco Knight. À Montpazier, 13 artisans ouvrent exceptionnellement leur atelier de 18h à 23h pour une nocturne illuminée aux bougies. Démonstrations et échanges et découvertes des savoir-faire seront au programme dans les ruelles de la Bastide. Et à Tézac, les paysanneries vous donnent rendez-vous dès 19h avec un marché gourmand. La soirée se poursuivra à 22h avec un spectacle en plein air consacré à l'histoire de Manon et de son village en 1885. Les premières sorties de ce mercredi sont annoncées. Et votre agenda continue après un peu de musique.

venez de nous rejoindre sur Radio 4, bienvenue. Quelques idées pour profiter de cette soirée d'été. Le marché gourmand de Salles fête ses 25 ans. Les artisans de Montpazier vous accueillent pour une nocturne bougie et les paysanneries de Tézac proposent leur dernier spectacle de la saison. Et d'autres rendez-vous sont également au programme ce mercredi soir. À Pujol, le Festival des danses et musiques du monde vous invite à une soirée gratuite aux couleurs du Mexique avant de laisser place au DJ SL Factory. À partir de 21h30, l'Office de tourisme Porte Sud de Périgord organise une visite au flambeau d'Aimé avec une animation théâtralisée. Et le Festival de théâtre de Bonnaguil-Fumel se poursuit avec les fourberies de Scapin présentées dans les fossés du château de Bonnaguil. De belles occasions de sortir ce soir et votre agenda continue dans un instant après quelques notes musicales sur Radio 4.

envie de prolonger l'ambiance estivale? Voici quelques rendez-vous à noter pour ce jeudi dans votre agenda Radio 4. La journée commencera à Montflanquin avec le café culturel d'Escaras qui vous invite à découvrir les vergers de pommiers et de pruniers de Jeanne. À Gavaudin, le centre découverte nature et patrimoine propose de 10h à 18h des ateliers de calligraphie et d'héraldique. Une belle occasion de découvrir des savoir-faire anciens. En soirée, direction Tézac, où le bistrot associatif vous accueille dès 19h pour la restauration, avant le concert du groupe Mias Band à 20h30. À Pujol, le festival des danses et musiques du monde continue son voyage avec un concert de Lula B, suivi à 21h d'un spectacle consacré aux îles Sulawesi sous le chapiteau. Et le festival de théâtre de Bonaguil-Fumel se poursuit également avec Opéretta. Encore de belles sorties à partager demain. On se retrouve après la musique pour la suite de votre agenda.

La fin de semaine approche et les rendez-vous ne manquent pas. Petit tour d'horizon des sorties prévues vendredi. Dès le matin, direction la ferme de Souleil à Fraisse-Pêche pour une journée placée sous le signe de la fête occitane. Le marché paysan proposera des stands aux couleurs de Occitane, des métiers traditionnels, un casse-croûte paysan le midi et le soir avant un concert et un bal gratuit avec le groupe Bassacada. Vendredi après-midi, le club d'astronomie Capelin vous donne rendez-vous au château de Gavaudin pour une observation solaire, une occasion de découvrir notre étoile autrement avec des passionnés prêts à partager leurs connaissances. Et la soirée de vendredi réserve encore plusieurs rendez-vous à découvrir dans quelques instants après votre pause musicale sur Radio 4.

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vous venez de nous rejoindre, bienvenue sur Radio 4. Dans votre agenda des prochains jours, après les rendez-vous de vendredi matin à la ferme de Souleil à Fraise-Pêche et l'observation solaire prévue au château de Gavaudin, place maintenant aux animations de la soirée. À Saint-Martin-de-Villeréal, Saint-Martin Animation vous invite dès 19h à une soirée moule frites animée par Momo et Théa. Les réservations sont ouvertes jusqu'au 5 août. À tournant de la journée, l'association Loumercat organise son marché gourmand avec Disco Mobile pour l'animation. À Pujol, le Festival des danses et musiques du monde continue son voyage avec un concert du groupe des États-Unis avant un spectacle consacré à l'Afrique du Sud à 21h sous le chapiteau. Et pour les amateurs d'astronomie, une découverte du ciel est proposée à Lorenque vers 21h par le club d'astronomie Capelin. On poursuit votre agenda des sorties après une pause musicale sur Radio 4. Oui.

Vous préparez votre week-end? Voici quelques idées de sorties pour profiter pleinement de votre samedi. Toute la journée, direction Saint-Avite, sur la commune de La Capelle-Biron, pour la grande foire à la poterie. 40 potiers prennent place dans les rues du hameau médiéval pour présenter leurs créations. Vous découvrez également au musée Bernard Palissy une exposition des œuvres de Gisèle Buteau de Garçon et Brigitte Marionneau. À partir de 18h, l'Observatoire de La Capelle-Biron participe à la Nuit des Étoiles. Une belle occasion de lever les yeux vers le ciel, de découvrir les constellations et d'échanger avec des passionnés d'astronomie. Et dès 19h, rendez-vous à Ladignac pour un marché gourmand organisé par la boule Trentel Ladignac. De belles idées pour profiter de votre samedi. La suite de votre agenda arrive après la musique sur Radio 4.

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notamment le Var et la Drôme. Dans ces deux départements toujours touchés par les incendies, la nuit a été plus calme. Mais les pompiers restent mobilisés aujourd'hui avec un risque de reprise de feu favorisé par le vent attendu dans la journée. Ces fortes chaleurs qui ont provoqué un pic de passage aux urgences fin juillet. Selon Santé publique France, 293 personnes ont été prises en charge le 29 juillet. Et ça pour des coups de chaleur, des hyperthermies ou des déshydratations. Depuis le 1er août, ce chiffre est redescendu à environ 180 passages quotidiens avec la baisse des températures. Une femme est toujours portée disparue en Haute-Savoie après les violents orages d'hier soir. Elle a été emportée par les eaux du Giffre à Siffert à cheval. Les recherches sont désormais menées par la gendarmerie. Dans le secteur, une coulée de boue a aussi entraîné l'évacuation par hélicoptère de 15 personnes, dont 2 bébés. La préfecture de police de Paris veut respecter la limite légale de 48 heures à l'infirmerie psychiatrique. Le Conseil d'État lui a ordonné d'orienter plus rapidement les patients vers des établissements spécialisés. Pour désengorger la structure, la préfecture dit chercher davantage de places en hôpitaux psychiatriques en Île-de-France et si besoin au-delà. L'un des fondateurs présumés de la DZ Mafia a été arrêté en Algérie. Mehdi Larribi, 36 ans, surnommé Tic, a été interpellé fin juillet en exécution d'un mandat d'arrêt international délivré par la justice française. Placé sous contrôle judiciaire, il est soupçonné d'être une figure clé de cette organisation de narcotrafic. Le chef cuisinier Jean Humbert va être présenté à un juge d'instruction en vue d'une possible mise en examen. Le parquet de Paris a ouvert une information judiciaire pour des violences conjugales présumées sur deux anciennes compagnes entre 2023 et 2024. Six ex-compagnes ont été entendues. Dans le reste de l'actualité, Leonardo DiCaprio et Jeff Bezos s'engagent pour la biodiversité. Leur fondation lance un fonds de 200 millions de dollars destiné à protéger les 100 espèces animales et végétales les plus menacées du monde. Ce programme baptisé Phoenix Species réunira les ONG, des scientifiques et des communautés locales dans une trentaine de pays. Un mot de sport et coup d'arrêt pour Teddy Riner. Le quintuple champion olympique déclare forfait pour le Grand Prix de Lima prévu du 14 au 16 août. Le judoka de 37 ans s'est blessé hier à l'entraînement. Il doit passer des examens pour connaître la nature exacte de cette blessure. Son entourage espère un retour pour le Grand Chelem de Lausanne à la fin du mois. Fin de ce flash, excellente journée à tous.

Les soirées d'été sont faites pour se retrouver, partager un bon moment et profiter des animations près de chez vous. Voici quelques idées pour profiter de votre samedi soir. À Villeréal, la Société des courses vous donne rendez-vous à l'hippodrome du Pesquet-Bas pour le Grand Prix de Villeréal. Au programme, bien sûr, des courses hippiques, des animations pour les enfants et une restauration en bord de piste. À Montroux, le club de foot organise une soirée entre côtes frites à la Garenne. Les réservations sont obligatoires. Et à Pujol, le Festival des danses et musiques du monde poursuit son voyage avec un concert du groupe Rolling Dice. La soirée se poursuit sous le chapiteau avec deux spectacles mettant à l'honneur le Mexique et l'Idaho. De belles occasions de sortir, écouter de la musique et profiter de l'été entre amis ou en famille. La suite de votre agenda arrive après la musique sur Radio 4.

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Après les animations du samedi, l'été continue avec de belles occasions de sortir dimanche. Pour les amateurs de Chine, rendez-vous dans la bastide de Villeréal pour la brocante mensuelle. L'occasion de flâner entre les stands et peut-être de trouver la bonne affaire. En soirée, deux rendez-vous gourmands vous attendent à partir de 19h. Tout d'abord à Cassionès, la soirée gourmande s'installe sur la place de la mairie avec une animation musicale assurée par le groupe Les Brigadiers. Et à Saint-Sylvestre, le club de rugby Pen Saint-Sylvestre organise également son marché gourmand sur la place du Lot avec DJ Jones à l'animation. De quoi terminer le week-end dans une belle ambiance conviviale. On poursuit votre agenda après une pause musicale sur Radio 4.

C'est aussi le temps des fêtes de village et des moments à partager en famille ou entre amis. Parmi les rendez-vous à noter, direction Masquières. Tout le week-end, la commune est en fête. Samedi, les festivités débutent avec un concours de pétanque à partir de 14h30, avant de se poursuivre en soirée avec un repas dansant animé par Only Two Duo dès 20h. Dimanche, place aux randonnées pédestres et VTT à la commémoration, puis au repas à 13h. L'après-midi continue avec un concours de pétanque, avant un marché gourmand en soirée accompagné d'un concert du groupe Rock on the Road. Un beau programme pour profiter de l'ambiance des fêtes locales. Votre agenda continue dans quelques instants.

Après les festivités de masque hier, d'autres rendez-vous de l'été vous attendent encore pour profiter de ces moments de fête, de musique et de convivialité. Les 8 et 9 août, direction Lauzun pour les Gasconades. Samedi, les tables gourmandes animent la soirée avec Francisco Show. Un moment idéal pour se retrouver autour de bons produits et profiter de l'ambiance festive du village. Dimanche, place au vide-grenier pour les amateurs de Chine, avec également une animation musicale proposée par le groupe Les Clés dans la botte. La journée se termine autour d'un repas en soirée, accompagné par les orchestres Calza et Beckins. Et toujours les 8 et 9 août, à Montpazier, l'association des commerçants et artisans organise une brocante sur la place des Cornières. L'occasion de flâner dans la Bastide et de dénicher peut-être quelques trésors. De belles idées de sortie pour profiter pleinement de l'été. Votre agenda continue après la musique sur Radio 4.

après les fêtes et les animations du week-end, votre agenda continue avec quelques rendez-vous à noter pour les prochains jours. Lundi, une collecte de sang vous attend à la salle des fêtes de Montflanquin de 9h à 13h. Et si vous aimez prendre le temps de découvrir de nouvelles créations, plusieurs expos sont également au programme. À Lougratte, l'église de Valette accueille jusqu'au 6 août les peintures, sculptures et sérigraphies de Véronique Frémy. À Montflanquin, la salle d'Aquitaine présente jusqu'au 9 août les œuvres de Philippe Croquet et Patricia Covel avec des peintures à l'huile, acrylique, aquarelle, encre ainsi que des sculptures en métal. Et à Saint-Vite, une trentaine d'artistes dévoilent leurs œuvres jusqu'au 9 août à la salle des fêtes entre peinture, aquarelle, dessin, céramique et sculpture. De belles découvertes artistiques à faire tout au long de l'été. On poursuit votre agenda après la musique sur Radio 4.

Avant de refermer cet agenda des sorties, voici encore quelques rendez-vous à nous garder en tête pour profiter pleinement de l'été. Tout l'été, l'association franco-portugaise de Fumel vous accueille le samedi à partir de 15h30 pour jouer aux cartes et le dimanche après-midi pour partager un moment convivial. À Blanquefort-sur-Bouillelance, l'association de sauvegarde du patrimoine organise un repas dansant le vendredi 14 août à partir de 19h avec une paella au menu. Les réservations sont à effectuer avant le 9 août. Et pensez dès maintenant à réserver vos places pour Festivilleneuve au parc des expositions de Villeneuve. Deux grands rendez-vous sont annoncés. Mado fait son cabaret le mercredi 30 septembre et la comédie musicale Le Roi Lion le samedi 7 novembre. Voilà pour votre agenda des sorties sur Radio 4. Merci d'avoir partagé cet après-midi avec nous. Profitez bien de vos rendez-vous estivaux, de ces moments de rencontre et de convivialité près de chez vous. Très bel après-midi à toutes et à tous et restez bien avec Radio 4 pour la suite de votre programme.

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Bonjour à tous. À la une, le gouvernement annonce un plan de soutien aux agriculteurs face à la canicule, la sécheresse et aux incendies. Il prévoit notamment des aides de trésorerie, des exonérations de charges et un accompagnement pour relancer les exploitations les plus touchées. Des adaptations locales pour l'accès à l'eau sont également annoncées. Les incendies restent sous surveillance dans le sud-est. Dans le Var, une seule reprise de feu a été signalée cette nuit sur le massif du Gros Bession, rapidement maîtrisée. Mais les pompiers redoutent le retour du Mistral dans les prochaines heures. Et dans la Drôme, le feu du massif du Claps reste fixé à 280 hectares. Deux pompiers ont été blessés cette nuit dans le renversement de leur camion-citerne. Les streamers Naruto et Safin, condamnés par le tribunal correctionnel de Nice après la

0: Jean Pormanov. Ils écopent de 2 ans et 18 mois de prison avec sursis, des amendes et 6 mois de bannissement numérique. Ils étaient jugés pour des violences et humiliations diffusées en direct sur Internet. La colère des usagers des transports en Île-de-France, les nombreux travaux d'été perturbent fortement le réseau. Plusieurs lignes de métro, de tramway et de RER sont touchées, en particulier le RER B. Les voyageurs dénoncent des trajets rallongés de plusieurs heures et jusqu'à 5 correspondances. Les associations d'usagers réclament un remboursement partiel des abonnements et critiquent le calendrier des travaux. Dans l'actualité également, un drone transportant un engin explosif a été découvert à l'aéroport de Leipzig en Allemagne. Le trafic aérien a été interrompu pendant près de 2 heures dans la nuit de mardi à mercredi. Le détonateur a été neutralisé par un robot de déminage. Une enquête est en cours. Enfin, à une semaine de l'éclipse solaire du 12 août, les autorités appellent les Français à anticiper leurs achats de lunettes. Julie Pierret.
1: Oui, si vous voulez observer l'éclipse solaire, mieux vaut ne pas attendre le dernier moment. Le gouvernement prévient que des ruptures de stock de lunettes de protection sont à prévoir dans les prochains jours. Dans une note adressée aux pharmaciens et aux ophtalmos, la Direction générale de la Santé rappelle que la demande sera très forte, comme lors des précédentes éclipses. Les lunettes spéciales vendues notamment en pharmacie et chez les opticiens sont indispensables pour observer le phénomène en toute sécurité, car regarder le soleil sans protection adaptée peut provoquer des lésions graves et irréversibles de la rétine. Les autorités déconseillent aussi d'utiliser de vieilles lunettes d'éclipse dont les filtres peuvent s'être dégradés, ainsi que des protections de fortune comme des lunettes de soleil, des verres fumés ou des films radiologiques.
0: Merci Julie. En France, l'éclipse sera partiellement visible en fin d'après-midi si la météo est favorable. Fin de ce flash, excellente fin de journée à tous.

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Bonjour à tous. À la une, le gouvernement annonce un plan de soutien aux agriculteurs face à la canicule, la sécheresse et aux incendies. Il prévoit notamment des aides de trésorerie, des exonérations de charges et un accompagnement pour relancer les exploitations les plus touchées. Des adaptations locales pour l'accès à l'eau sont également annoncées. Les incendies restent sous surveillance dans le sud-est. Dans le Var, une seule reprise de feu a été signalée cette nuit sur le massif du Gros Bession, rapidement maîtrisée. Mais les pompiers redoutent le retour du Mistral dans les prochaines heures. Et dans la Drôme, le feu du massif du Claps reste fixé à 280 hectares. Deux pompiers ont été blessés cette nuit dans le renversement de leur camion-citerne. Les streamers Naruto et Safin condamnés par le tribunal correctionnel de Nice après l'affaire Jean Pormanov. Ils écopent de 2 ans et 18 mois de prison avec sursis, des amendes et 6 mois de bannissement numérique. Ils étaient jugés pour des violences et humiliations diffusées en direct sur Internet. La colère des usagers des transports en Île-de-France, les nombreux travaux d'été perturbent fortement le réseau. Plusieurs lignes de métro, de tramway et de RER sont touchées, en particulier le RER B. Les voyageurs dénoncent des trajets rallongés de plusieurs heures et jusqu'à 5 correspondances. Les associations d'usagers réclament un remboursement partiel des abonnements et critiquent le calendrier des trains. Portant un engin explosif a été découvert à l'aéroport de Leipzig en Allemagne.

0: Le trafic aérien a été interrompu pendant près de 2 heures dans la nuit de mardi à mercredi. Le détonateur a été neutralisé par un robot de déminage. Une enquête est en cours. Enfin, à une semaine de l'éclipse solaire du 12 août, les autorités appellent les Français à anticiper leurs achats de lunettes. Julie Pierret.
1: Oui, si vous voulez observer l'éclipse solaire, mieux vaut ne pas attendre le dernier moment. Le gouvernement prévient que des ruptures de stock de lunettes de protection sont à prévoir dans les prochains jours. Dans une note adressée aux pharmaciens et aux ophtalmos, la Direction générale de la Santé rappelle que la demande sera très forte, comme lors des précédentes éclipses. Les lunettes spéciales vendues notamment en pharmacie et chez les opticiens sont indispensables pour observer le phénomène en toute sécurité, car regarder le soleil sans protection adaptée peut provoquer des lésions graves et irréversibles de la rétine. Les autorités déconseillent aussi d'utiliser de vieilles lunettes d'éclipse dont les filtres peuvent s'être dégradés, ainsi que des protections de fortune comme des lunettes de soleil, des verres fumés ou des films radiologiques.
0: Merci Julie. En France, l'éclipse sera partiellement visible en fin d'après-midi si la météo est favorable. Fin de ce flash, excellente fin de journée à tous.

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Bonsoir à tous, à la une de l'actualité. Les habitants évacués du hameau du Mont-Lahuc près de Bellegarde-en-Diois dans la Drôme ont pu regagner leur domicile. L'incendie du massif du Claps n'a pas progressé. Le bilan est même revu à la baisse, 240 hectares ont brûlé. Les pompiers restent mobilisés, le feu n'étant pas encore fixé. Météo France maintient les 10 départements en vigilance orange canicule demain. Sont concernés notamment la Drôme, le Var, l'Isère mais aussi les Alpes-Maritimes. Les fortes chaleurs ont provoqué un pic de passage aux urgences fin juillet. Selon Santé publique France, 293 personnes ont été prises en charge le 29 juillet, et ça pour des coups de chaleur, des hyperthermies ou des déshydratations. Et depuis le 1er août, ce chiffre est redescendu à environ 180 passages quotidiens. Le gouvernement annonce un plan de soutien aux agriculteurs face à la canicule, la sécheresse et aux incendies. Il prévoit notamment des aides de trésorerie, des exonérations de charges et un accompagnement pour relancer les exploitations les plus touchées. Des adaptations locales pour l'accès à l'eau sont également annoncées. Le corps de la randonneuse de 56 ans, emporté mardi par une coulée de boue à Sifère à cheval en Haute-Savoie, a été retrouvé. D'importants moyens de secours avaient été mobilisés pour retrouver cette touriste. Elle a été emportée par la crue du Gifre après de violents orages. Après Édouard Philippe et Raphaël Glucksmann, Gabriel Attal affirme à son tour avoir été visé par une opération d'ingérence venue de Russie. Son entourage indique avoir été alerté par le secrétariat général de la Défense et de la Sécurité nationale. Attention, si vous faites vos courses chez U, des sachets de petits pois carottes surgelés de la marque Ubio font l'objet d'un rappel dans toute la France. Les autorités soupçonnent une contamination à la listeria. Il s'agit des paquets de 600 grammes vendus entre le 18 juin et le 4 août. Ne les consommez pas, vous pouvez les rapporter en magasin pour un remboursement. Dans l'actualité également, 4 hommes ont été blessés aujourd'hui dans une attaque à l'arme blanche en plein centre de Londres. Une femme de 47 ans a été interpellée et placée en garde à vue. Une paire de ciseaux a été retrouvée sur place. Selon la police britannique, la piste de troubles liés à la santé mentale est privilégiée à ce stade de l'enquête. Et puis, l'écrivain et scénariste Didier Decoin est mort à l'âge de 81 ans. Prix Goncourt en 1977 pour son roman « Jeune l'enfer », il avait aussi présidé l'Académie Goncourt entre 2020 et 2024. Auteur d'une trentaine de romans, il avait également travaillé pour le cinéma et la télévision. Fin de ce flash, excellente soirée à tous.

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Bonsoir à tous, à la une de l'actualité. Les habitants évacués du hameau du Mont-Lahuc près de Bellegarde-en-Diois dans la Drôme ont pu regagner leur domicile. L'incendie du massif du Claps n'a pas progressé. Le bilan est même revu à la baisse, 240 hectares ont brûlé. Les pompiers restent mobilisés, le feu n'étant pas encore fixé. Météo France maintient les 10 départements en vigilance orange canicule demain. Sont concernés notamment la Drôme, le Var, l'Isère mais aussi les Alpes-Maritimes. Les fortes chaleurs ont provoqué un pic de passage aux urgences fin juillet. Selon Santé publique France, 293 personnes ont été prises en charge le 29 juillet, et ça pour des coups de chaleur, des hyperthermies ou des déshydratations. Et depuis le 1er août, ce chiffre est redescendu à environ 180 passages quotidiens. Le gouvernement annonce un plan de soutien aux agriculteurs face à la canicule, la sécheresse et aux incendies. Il prévoit notamment des aides de trésorerie, des exonérations de charges et un accompagnement pour relancer les exploitations les plus touchées. Des adaptations locales pour l'accès à l'eau sont également annoncées. Le corps de la randonneuse de 56 ans, emporté mardi par une coulée de boue à Sifert à cheval en Haute-Savoie, a été retrouvé. D'importants moyens de secours avaient été mobilisés pour retrouver cette touriste. Elle a été emportée par la crue du Gifre après de violents orages. Après Édouard Philippe et Raphaël Glucksmann, Gabriel Attal affirme à son tour avoir été visé par une opération d'ingérence venue de Russie. Son entourage indique avoir été alerté par le secrétariat général de la Défense et de la Sécurité nationale. Attention, si vous faites vos courses chez U, des sachets de petits pois carottes surgelés de la marque Ubio font l'objet d'un rappel dans toute la France. Les autorités soupçonnent une contamination à la listeria. Il s'agit des paquets de 600 grammes vendus entre le 18 juin et le 4 août. Ne les consommez pas, vous pouvez les rapporter en magasin pour un remboursement. Dans l'actualité également, 4 hommes ont été blessés aujourd'hui dans une attaque à l'arme blanche en plein centre de Londres. Une femme de 47 ans a été interpellée et placée en garde à vue. Une paire de ciseaux a été retrouvée sur place. Selon la police britannique, la piste de troubles liés à la santé mentale est privilégiée à ce stade de l'enquête. Et puis, l'écrivain et scénariste Didier Decoin est mort à l'âge de 81 ans. Prix Goncourt en 1977 pour son roman « Jeune l'enfer », il avait aussi présidé l'Académie Goncourt entre 2020 et 2024. Auteur d'une trentaine de romans, il avait également travaillé pour le cinéma et la télévision. Fin de ce flash, excellente soirée à tous.

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0: Bonjour, comme chaque semaine, je vous donne des astuces pour votre famille. Et c'est l'été, on a chaud et la tentation est grande de céder à l'appel du congélateur ou des sodas bien frais pour rafraîchir nos enfants. Mais entre les sodas pleins de sucre et les bâtonnets glacés industriels aux colorants mystérieux, on cherche souvent le juste milieu.
1: Mais on peut se rafraîchir en se faisant plaisir ?
0: Bien sûr, et pas besoin de devenir un tyran du zéro sucre. Mais on peut tout de même miser sur le frais, le fun et le fait maison sans prise de tête.
1: On peut manger quoi ?
0: Par exemple, des bâtonnets glacés 100% fruits et 0% d'effort. Oubliez les sorbetières compliquées, la recette magique, des fruits de saison bien mûrs, un trait de jus de citron, un blender et c'est parti.
1: Miam, j'adore les fruits.
0: N'hésitez pas à essayer l'association pastèque fraise, ça passe tout seul. Vous mixez, vous versez dans des moules à esquimaux ou même des simples petits pots de yaourt avec un bâtonnet en bois et direction le congélateur pendant 3 heures.
1: On va se régaler.
0: Et une petite astuce au passage, une cuillère de yaourt à la grecque ou de lait de coco fondu moule avant de verser les fruits mixés, ça donne un effet glace à deux étages ultra créatif qui fait un carton auprès des enfants.
1: Maman, j'ai soif.
0: Pour du goûteux sans plein de produits chimiques, transformez le pichet d'eau en potion magique.
1: Comment on fait ça ?
0: Dans une carafe d'eau fraîche, vous pouvez mettre quelques rondelles de concombre et des feuilles de menthe douce. Ou pourquoi pas des rondelles d'orange et des myrtilles. Petits et grands vont adorer.
1: Ça fait du bien.
0: Bonne journée sous le soleil et à la semaine prochaine.

Bonsoir à tous, à la une de l'actualité. Les habitants évacués du hameau du Mont-Lahuc près de Bellegarde-en-Diois dans la Drôme ont pu regagner leur domicile. L'incendie du massif du Claps n'a pas progressé. Le bilan est même revu à la baisse, 240 hectares ont brûlé. Les pompiers restent mobilisés, le feu n'étant pas encore fixé. Météo France maintient les 10 départements en vigilance orange canicule demain. Sont concernés notamment la Drôme, le Var, l'Isère mais aussi les Alpes-Maritimes. Les fortes chaleurs ont provoqué un pic de passage aux urgences fin juillet. Selon Santé publique France, 293 personnes ont été prises en charge le 29 juillet, et ça pour des coups de chaleur, des hyperthermies ou des déshydratations. Et depuis le 1er août, ce chiffre est redescendu à environ 180 passages quotidiens. Le gouvernement annonce un plan de soutien aux agriculteurs face à la canicule, la sécheresse et aux incendies. Il prévoit notamment des aides de trésorerie, des exonérations de charges et un accompagnement pour relancer les exploitations les plus touchées. Des adaptations locales pour l'accès à l'eau sont également annoncées. Le corps de la randonneuse de 56 ans, emporté mardi par une coulée de boue à Sifère à cheval en Haute-Savoie, a été retrouvé. D'importants moyens de secours avaient été mobilisés pour retrouver cette touriste. Elle a été emportée par la crue du Gifre après de violents orages. Après Édouard Philippe et Raphaël Glucksmann, Gabriel Attal affirme à son tour avoir été visé par une opération d'ingérence venue de Russie. Son entourage indique avoir été alerté par le secrétariat général de la Défense et de la Sécurité nationale. Attention, si vous faites vos courses chez U, des sachets de petits pois carottes surgelés de la marque Ubio font l'objet d'un rappel dans toute la France. Les autorités soupçonnent une contamination à la listeria. Il s'agit des paquets de 600 grammes vendus entre le 18 juin et le 4 août. Ne les consommez pas, vous pouvez les rapporter en magasin pour un remboursement. Dans l'actualité également, 4 hommes ont été blessés aujourd'hui dans une attaque à l'arme blanche en plein centre de Londres. Une femme de 47 ans a été interpellée et placée en garde à vue. Une paire de ciseaux a été retrouvée sur place. Selon la police britannique, la piste de troubles liés à la santé mentale est privilégiée à ce stade de l'enquête. Et puis, l'écrivain et scénariste Didier Decoin est mort à l'âge de 81 ans. Prix Goncourt en 1977 pour son roman « Jeune l'enfer », il avait aussi présidé l'Académie Goncourt entre 2020 et 2024. Auteur d'une trentaine de romans, il avait également travaillé pour le cinéma et la télévision. Fin de ce flash, excellente soirée à tous.

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